vous savez peut-être pas savoir que le saxophoniste est en train d'adorer. Je crois qu'on écoute comment lui il adore aussi.

0: Ça va encore me prendre combien d'années comme ça?
1: Mais pardon.
0: Moi, je n'aurai pas d'enfant dans ma vie. Je ne veux plus de toi.
1: Allez, mais
0: ça va pas que je m'en fous. Mais si là, c'est la bosse, on est là, la panne. Moi, j'ai besoin d'enfant.
1: Allez. Mais dans l'amour, je t'ai dit.
0: J'ai dit, dehors. Allez. Allez, là-bas. Je ne vais plus jamais te revoir ici. Dis, finalement, Ngaï, il fallait naître la samba à cause de toi. Tu me prends pour qui comme ça? Combien d'années ça va encore te prendre pour me donner l'enfant? Hein? Tu n'as pas d'enfant, plus jamais chez moi.

0: Pasteur.
1: Et papa.
0: C'est juste une leçon dans une avion.
1: Amen.
0: 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Je ne pouvais pas penser à ça. Zambé a existé.
2: Amen.
0: Donc. Je suis désolé.
1: Amen. Impossible. Possible. Tout est possible à celui qui croit. 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
1: Bonjour Constance Fischer, bonjour à toutes et à tous. À la une ce matin, le dernier rebondissement politique au Sénégal. Quatre jours après avoir été limogé par le chef de l'État, l'ancien Premier ministre Ousmane Sonko a été élu à la tête de l'Assemblée nationale sénégalaise.
2: L'épidémie d'Ebola en République démocratique du Congo et les défis de la communication avec une population méfiante. Et puis nous irons ce matin aussi au Cameroun où les enlèvements d'enfants interpellent.
1: Nafissa Madou sera avec nous pour le sport. Et l'interview de la semaine porte aujourd'hui sur le virus Ebola.
2: Le Flash Info pour commencer avec vous, Carole.
1: Israël dit avoir tué le nouveau chef de la branche armée du mouvement islamiste palestinien Hamas. Mohamed Odeh a été visé par une frappe à Gaza en dépit du cessez-le-feu censé être en vigueur depuis octobre. Le Hamas n'a fait aucune déclaration à son sujet à ce stade. Outre Gaza, Israël poursuit également ses opérations militaires au Liban. Des frappes de l'armée israélienne mardi dans le sud du pays ont fait 31 morts et 40 blessés selon un communiqué du ministère libanais de la Santé. En plus des frappes aériennes, Israël a annoncé étendre ses opérations terrestres contre le mouvement pro-iranien Hezbollah, au-delà de la ligne jaune qu'elle a établie dans le sud du Liban, à une dizaine de kilomètres de la frontière.
2: L'Iran accuse les États-Unis d'avoir violé le cessez-le-feu.
1: Une accusation suite à des frappes américaines nocturnes dans le sud de l'Iran. Ces frappes portent un coup aux apparents progrès dans les négociations pour mettre durablement fin à la guerre au Moyen-Orient. C'est dans ce contexte que ce mercredi, l'agence iranienne ISNA a rapporté que le trafic aérien était maintenant rouvert sans interruption dans 10 aéroports du pays. Les deux grands aéroports de Téhéran avaient, eux, déjà repris leurs activités en avril après des semaines de fermeture en raison de la guerre.
2: 10 marins indiens détenus en Iran ont été libérés.
1: Une libération après des efforts diplomatiques soutenus selon les autorités maritimes indiennes. Les marins étaient détenus en Iran depuis juillet 2025. L'Iran annonce régulièrement intercepter des navires accusés de transporter illégalement du carburant dans le Golfe. New Delhi et Téhéran entretiennent des relations en matière de diplomatie et d'énergie, mais l'Inde maintient également des liens solides avec les États-Unis et Israël. Au Laos, à présent, les équipes de sauvetage continuent les opérations de recherche pour retrouver en vie 7 personnes piégées par les eaux depuis 7 jours dans une grotte. Ces 7 personnes qui sont des mineurs ont été surpris par la montée des eaux après être descendues le 20 mai chercher de l'or dans une grotte. Elles sont prises au piège depuis et se trouveraient dans une chambre à environ 300 mètres de l'entrée. Les sauveteurs espèrent atteindre cette zone ce mercredi lors d'une dernière plongée si les conditions le permettent.
2: Et puis une bonne nouvelle pour finir pour la forêt en Amazonie brésilienne.
1: Oui, selon un rapport publié aujourd'hui, la déforestation y a atteint l'an dernier son plus bas niveau depuis 2019 et la surface déboisée dans tout le pays est passée pour la première fois sous le million d'hectares. Ces données ont été recueillis par le réseau de surveillance de référence Map Biomasse. Rappelons que la couverture végétale est essentielle pour absorber le dioxyde de carbone et freiner le réchauffement climatique.
2: Les dernières nouvelles du monde, il est 7h03 en temps universel, la suite du journal.
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2: 7h03 et la même heure à Dakar, au Sénégal. L'ex-premier ministre Ousmane Sonko a donc été élu hier président de l'Assemblée nationale. Et ce, 4 jours après avoir été limogé par le président Bassirou Diomaye Faye. Le nouveau président de l'Assemblée nationale a été longuement applaudi par les députés de son parti. Son parti qui détient 130 des 165 sièges du Parlement.
1: Je n'utiliserai pas cette responsabilité pour organiser le chaos institutionnel. Aucun député avec moi n'utilisera cette institution pour une vendetta personnelle. C'est ce qu'a déclaré Ousmane Sonko après son installation au perchoir de l'Assemblée nationale. Il a cependant indiqué que l'Assemblée nationale ne sera pas une chambre d'enregistrement.
2: Ousmane Sonko, président de l'Assemblée nationale, pour Pape Ibrahima Kane, chercheur sénégalais et spécialiste des questions régionales en Afrique, cela ressemble à un arrangement à l'intérieur du PASTEF, le parti au pouvoir. Écoutez.
4: En voyant comment les choses à l'intérieur du parti se sont faites, l'ancien président de l'Assemblée nationale a démissionné pour lui céder la place. Et en plus, bon, le fait que l'ancien premier ministre soit revenu au Parlement sans que cela ne donne lieu à des conciliabules ou même à une demande d'information au niveau du Conseil constitutionnel, parce que beaucoup de gens ici pensaient que M. Sonko ne pouvait pas retourner au Parlement. Tout cela laisse croire qu'il s'agit d'un arrangement au plus haut niveau.

0: dire on ne peut pas travailler ensemble au niveau de l'exécutif. Toi, il faut qu'on trouve un moyen de continuer à travailler ensemble, mais en n'étant pas aussi proches l'un de l'autre. Et si tu peux aller au Parlement, tu contrôles l'activité gouvernementale, tout va aller dans le sens des intérêts du Sénégal. Et je pense que c'est ce qui semble avoir été fait ces derniers jours. Je peux vous garantir que la demande sociale aujourd'hui, c'est le point le plus important pour les Sénégalais. Comment faire pour que leur situation économique et sociale se transforme avec tout ce que le PASTEF avait promis?
1: L'analyse de Pape Ibrahima Kane, chercheur sénégalais au micro de Georges Ibrahim Tounkara.
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1: La situation sanitaire demeure préoccupante dans l'est de la République démocratique du Congo où l'épidémie d'Ebola progresse rapidement. Les raisons de cette aggravation du nombre de cas sont liées à un message de prévention qui passe mal auprès des Congolais, notamment en raison de la méfiance de la population.
3: Au moins 220 personnes sont mortes depuis le début de cette épidémie il y a 12 jours dans les zones de santé de Mangualou et de Ouampara dans la province de Litouri. Le virus en cours de propagation est due, on le rappelle, à la souche Bundibugyo pour laquelle aucun traitement ou vaccin ne sont encore disponibles.
1: Les explications de Jean-Noël Bamouézé de notre bureau de Kinshasa.
4: Le message de lutte contre la propagation passe mal au sein des habitants de l'Ituri, épicentre de la variante de cette épidémie, que ce soit par manque d'informations ou parce que certains ne veulent pas croire à la maladie. Beaucoup de Congolais ne respectent pas les principes de base de la prévention. Cet habitant de Mongualou, qui s'exprime sous anonymat, témoigne de la confusion des habitants.
5: Des rumeurs ont tellement circulé que chacun les a orientés comme il veut, créant trop de confusion. Mais les gens meurent en grand nombre. Il nous est arrivé d'enterrer plus de 10 personnes en une journée. Nous ne savions pas de quoi il s'agissait jusqu'à ce que les gens de MSF sont venus pour parler d'Ebola. Nous avons alors compris que c'est Ebola.
4: Plus de 900 personnes sont soupçonnées d'avoir contracté la fièvre hémorragique d'Ebola en RDC. L'épidémie reste surtout concentrée dans la province de l'Ituri où elle fait des victimes au quotidien, mais les communautés n'y croient pas toujours. John Netumujimbe est superviseur de l'équipe d'enterrement digne et sécurisé à Mongualou.
6: Malgré il y a des morts, les gens ne croient pas. Et s'ils voient les équipes de la riposte sur le terrain, ils se disent que tu es en train de propager la maladie. S'il y aura une forte sensibilisation, et la communauté puisse d'abord accepter que la maladie est là.
4: Alors que l'Organisation mondiale de la santé qualifie l'épidémie en cours d'extrêmement grave, la désinformation complique davantage la riposte sanitaire. Ces rumeurs entraînent des résistances communautaires. C'est ce qu'explique le docteur Richard Lokodi, médecin directeur de l'hôpital général de Mongualou.
7: Vous savez, c'est pour la première fois que cette population vit de telles situations. Il n'y a jamais eu une épidémie de telle ampleur dans la région. Ils sont en train d'indexer certaines personnalités. Pourtant, ce n'est pas un X ou un Y qui a amené la maladie.
4: Déclaré le 15 mai à Ituri, la fièvre hémorragique d'Ebola s'est également propagée dans les provinces du Sud Kivu et du Nord Kivu, ainsi qu'en Ouganda voisin. Jean-Noël Bamouessé à Kinshasa pour la De Chevelé.
3: Et c'est dans ce contexte que la visite du chef de l'Organisation mondiale de la santé, initialement prévue hier en RDC, a été repoussée à demain jeudi. Tedros Adhanom Ghebreyesus doit notamment se rendre vendredi à Bunia, capitale de l'Ituri et foyer de l'épidémie en cours.
1: Et à noter par ailleurs que le gouvernement congolais est actuellement en discussion avec les Américains pour obtenir un anticorps monoclonal développé aux États-Unis et qui agit sur l'immunité. Information communiquée hier par le ministre congolais de la Santé, Samuel Roger Kamba, lors d'une conférence de presse animée par le ministre de la Communication, Patrick Muyaya.
8: Les Américains avaient développé un traitement, donc ce qu'on appelle un anticorps monoclonal, un test qui agit sur les trois types d'Ebola, c'est-à-dire Zaïre, Soudan et Bundibugyo. Et donc, nous avons demandé aux Américains de nous disponibiliser cette molécule-là pour pouvoir traiter les malades. Donc nous avons fait la demande officielle, on a déjà échangé beaucoup avec eux. Je pense que dans les jours qui viennent, on va voir. Mais en fait, on ne va pas traiter les malades directement, on va faire ce qu'on appelle un essai clinique. Parce que ça a été testé en laboratoire, ça a passé tous les stages d'évaluation Mais comme il n'y avait pas d'Ebola autre que Zaïre, ça n'avait pas été utilisé. Donc nous allons utiliser, si les Américains nous en disponibilisent, cet anticorps monoclonal pour pouvoir traiter les malades. C'est vraiment pour les gens qui sont malades.
1: Le ministre congolais de la Santé, Samuel Roger Kamba, enregistré par notre correspondant à Kinshasa, John Kanyunyu. Le ministre qui, on le rappelle, a annoncé lundi le développement de 20 millions de dollars américains pour faire face à l'épidémie. L'Union européenne a de son côté promis une enveloppe de 15 millions d'euros pour soutenir la riposte.
3: Et restez à l'écoute puisque nous reparlerons du virus Ebola.

0: bah, d'une manière particulière. Puis en fait, finalement, de juste comprendre que on est dans une relation avec Dieu. Donc la même manière qu'on bâtit une relation avec bah, nos amis, nos proches, notre conjoint, etc. Bah, il y a un premier canal de communication, mais au fur et à mesure, en fait, on est capable de connaître et de communiquer de plusieurs manières. Fait que je dirais que la première fois que j'ai vraiment ressenti et compris que c'est Dieu qui me parlait, moi, il m'a parlé, mais c'était plus dans une sorte de vision. Mais tu vois, ça ne veut pas forcément dire que c'était toujours comme ça et que c'est toujours la même manière qu'il me parle. C'est plus je prends du temps avec lui, plus finalement, en fait, je me rends compte que, ok, il peut aussi me parler des fois dans des rêves. Il peut aussi me parler quand je lis la Bible. Il peut aussi me parler comme toi, comme ce que tu viens de dire, une conviction de... Oh. Et en fait, de plus en plus que je développe cette relation, j'ai appris à reconnaître quand c'est Dieu et à faire confiance que c'est pas ma conscience à moi, mais que c'est vraiment Dieu là qui est en train de parler, de se révéler. Et je pense que c'est ça qui m'a enlevé en fait cette pression. C'est que plus je grandis dans ma relation, plus j'ai confiance en ok, là c'est Dieu qui est en train de me parler. Quand je m'assois, que je dis ok Seigneur, je prie pour un sujet, j'ai besoin que tu te révèles à moi, bah de pas me dire oh, c'est mon subconscient qui est en train de parler, mais c'est vraiment Dieu qui est en train de me donner une révélation, une parole ou de répondre à ma prière. Bah je pense que ça c'est dans justement le fait de tout simplement apprendre à développer cette relation là et à avoir confiance quand c'est Dieu qui parle. Donc moi je dirais pas que j'ai une manière. Au fur et à mesure j'apprends à développer plusieurs manières. Tu vois en ce moment j'apprends à le développer dans le silence. À couper, parce que je me suis rendu compte que je fais partie aussi de ces gens qui sont bombardés tout le temps, tout le temps, tout le temps, tout le temps, et tout le temps la tête pleine. Et j'écoutais une vidéo justement d'un pasteur qui enseignait sur entendre la voix de Dieu, mais dans le silence. Et je m'étais rendu compte que c'est un exercice que j'avais jamais fait. Donc maintenant, j'essaye.
1: Mais souvent, il y a de la louange.
0: Ouais, même presque toujours, il y a de la louange ou du soaking ou des choses comme ça. Donc là, maintenant, j'essaye, avant de prendre mon temps avec Dieu, de passer un 10-15 minutes sans rien. Sans musique, sans louange, sans même sujet, sans verset, sans rien du tout. Puis juste à me taire et écouter.
1: Moi, mais pas assez facile. Bon partout, là.
0: Bah ouais. Justement, c'est d'apprendre à discipliner ses pensées pour. Et c'est pas un exercice facile. Je dis, je suis en train d'apprendre. Mais c'est vraiment aussi quelque chose que je veux savoir faire, de pouvoir, moi, arrêter de parler, puis d'entendre la voix de Dieu dans des temps de silence. Donc,
2: et ça évolue. C'est vrai, les temps de silence, et bon, il y a silence et silence. Il y a des gens qui font des retraites
0: oui,
2: de silence.
0: Non, ça,
2: mais c'est important d'apprendre, je crois, à pouvoir parler avec Dieu et l'entendre dans le silence, dans le bruit, dans l'agitation, dans les moments actifs. En fait, c'est ça la beauté de notre relation avec lui, c'est de dire, bah, Seigneur, je veux pouvoir t'entendre tout le temps, tout temps. Et de pas être obligé d'avoir tout un protocole. Mais il y a des saisons où Dieu nous dirige d'une façon, parce que on ne sait pas l'entendre justement dans une certaine façon. Et quelquefois, oui, moi je me souviens avant, tout le temps, je mettais de la musique, tu vois, parce que j'ai l'impression qu'il se passait rien, que je faisais rien. Et puis, tu vois, et après, il y a eu une période où je mettais plus de musique et je pouvais même plus en mettre. Ça me dérangeait profondément. La musique m'irritait, tu vois, c'était comme en trop. Et mais en fait c'était en fait après tu sais ça devient même plus bon, c'est que hein, s'il y a de la musique je peux plus prier, je peux plus rien faire ouais c'est ça, mais c'est d'apprendre à naviguer à travers tout ça. Et l'autre chose aussi c'est que on entend beaucoup Dieu m'a dit, et dans le Dieu m'a dit il y a plusieurs choses. Il y a le Dieu m'a dit, c'est parole de Dieu, qu'est-ce qu'on peut dire à ça, tu vois. Et ça fait il y a des gens, ils ont pas de problème, Dieu m'a dit. Et puis il y a des gens on dirait que Dieu leur dit rien, tu vois, parce qu'ils vont jamais le dire. Nous, on a été plus enseignés à pas trop le dire, tu vois. Mais d'un autre côté, je trouve que ça a ses limites aussi, parce que quand tu peux jamais dire Dieu m'a dit, c'est que est-ce que moi-même je doute de ce que Dieu m'a dit. Ouais. Et quand t'as quelque chose pour toi-même, t'as une conviction, tu sais, ça te fait du bien de dire non, Dieu m'a dit, c'est ce que Dieu m'a dit. Et du coup, ça me donne la force, le courage, la foi de pouvoir le faire. Puis quelquefois, quand tu partages avec d'autres gens, que tu puisses jamais dire Dieu m'a dit, ça, je veux dire, Bah, tu sais, je pense que quelquefois, c'est bien, parce que Dieu m'a dit à toutes les sauces, je trouve que c'est excessif, et ça peut mettre des jougs et des fardeaux sur les gens. C'est Dieu m'a dit que tu dois faire ça. C'est comme si Dieu t'a dit, moi, Dieu m'a pas dit, c'est comme ça qu'on manipule les gens, c'est comme ça qu'on peut contrôler les gens, c'est comme ça qu'on peut amener les gens dans des fausses routes. Mais quelquefois, Dieu t'a vraiment dit. Mmh. Et en fait, le fait de pouvoir le dire avec assurance, Dieu m'a dit, ça vient confirmer quelque chose, ça va être fort dans

0: dans les deux sens, mais il faut quand même apprendre à bien l'utiliser, puis pas le surutiliser. Parce que les dieux m'a dit, ça peut être dangereux quand c'est dit à tout va. Oui. Et moi, je me souviens, il y a une femme dans une église, elle me racontait une histoire, et c'était une femme qui disait tout le temps Dieu m'a dit. Et en fait, dans cette histoire, je trouve qu'il y a toute la leçon. C'est elle, la dame qui me raconte ça, elle me dit, oh bah, Dieu lui parle beaucoup à elle. Et en fait, c'était comme dit sur un peu un ton de mépris. Mm-hmm. Et c'était, pour elle, c'est comme, c'était mauvais, tu vois, que Dieu lui parle beaucoup. Mm-hmm. C'est comme, t'exagères, t'es trop dans les hautes sphères. Et en fait, je me dis, ça minimise la voix de Dieu. Mm-hmm. C'est normal que Dieu nous parle beaucoup. Et c'est normal d'avoir cette relation avec lui. C'est anormal que Dieu t'ait parlé une fois quand t'es né de nouveau. Ouais. Une fois, 20 ans plus tard, puis une dernière fois, tu vois. C'est anormal. Mais la manière dont elle l'a dit, c'était comme être spirituel, tu sais, c'est t'entends pas Dieu tant que ça. Tu cherches Dieu, et puis tu le trouves pas, et tu l'entends pas. Et l'autre femme qui utilisait à tout va les Dieu m'a dit, elle discréditait en fait elle-même son propre témoignage. Et tu vois, c'était vraiment centre cet équilibre. Mmh. C'est être spirituel, c'est pas de dire toujours Dieu m'a dit, mais être spirituel, c'est pas non plus de dire je cherche Dieu. Ouais. Je cherche Dieu sans jamais le trouver. Non, parce que c'est cette communion, c'est cette relation. Alors, c'est de grandir aussi dans cette maturité de ce que Dieu me dit, ce que moi je vais dire aux autres et comment je vais le dire sans user du Dieu m'a dit à toutes les sauces.
1: Moi, je trouve ça important que tu le précises puis qu'on en parle, parce que des fois, c'est vrai que, mettons, tu as une argumentation, tu argumentes avec quelqu'un, mais Dieu m'a dit, tu fais que, je peux pas aller contre ce que Dieu t'a dit. Et qui n'a pas, moi, quand je me suis convertie, tu sais, j'avais 15 ans, puis dans le groupe de jeunesse, il y a un gars qui est venu me voir, puis Dieu lui avait dit que j'allais être sa femme, un classique, tu vois. Moi, j'étais une nouvelle chrétienne, je me disais, mais si Dieu lui a dit, c'est sûr. Puis j'étais allée me coucher, puis je me disais, mais Seigneur, je peux pas croire que ça va être mon mari, mais si toi, tu le dis, tu sais. Finalement, je l'ai fréquenté.
2: C'est possible, éloigne cette coupe de moi.
1: Oui. Je l'ai fréquenté comme 48 heures. Tu sais, je me dis, mais c'est pas possible. Et après ça, tu as la maturité de me dire, mais non, ça, c'est pas une œuvre humanitaire. Là. Je m'en vais pas sauver. Et finalement, Dieu m'a dit, lui, il l'avait mis à toutes ses sauces. Donc, c'est important. Mais où je te rejoins, c'est qu'il y a cette nuance-là de l'utiliser. Mais c'est tout un style de vie. Tu sais. Je pense que quand tu vis selon les Écritures, tout ça, t'es authentique. Mais quand tu le dis, ça passe bien, mais si tu l'utilises, ça se sent que Dieu m'a dit ci, Dieu m'a dit ça. Et toi, c'est de le regarder dans le quotidien aussi. Moi, de plus en plus, les gens vont... Et moi qui est très cartésienne, pour beaucoup me connaissent, dans les dernières années, je suis pas dans un charismatique, mais j'expérimente des affaires assez incroyables avec de dire, le Seigneur, à chaque matin, je suis un canal, Seigneur, parle-moi. Qu'est-ce que tu veux me dire aujourd'hui? Et là, tu vois, dans les choses simples, OK? Ce week-end, c'est samedi, je suis à la maison. Et puis, il fallait laver les vitres de la maison. Et moi, mon extérieur, ça ne compte pas. Donc, il y a passé un jeune homme avec une compagnie. Hein, on est dans le coin, on voudrait laver vos vitres. Il ouvre la porte, mais j'ai comme quelque chose. Je ne le sais pas, je me dis, il n'y a pas de hasard avec Dieu. Donc, le jeune homme est là, puis tout le long, je parle des vitres, rien, là. Je ne suis pas à l'église, j'ai pas de bûche. Et j'ai comme, ça me dit, parle-lui de Jésus. Mais j'ai comme pas de... Je me dis, c'est bizarre, là, Steph.
0: Quand je peux te prouver en trois points que j'ai cité.
1: Mais tu vois, cette petite voix qui te dit, c'est pas tous les gens qui frappent à ma porte que parle-lui de Dieu. Fait que finalement, je parle avec le jeune homme de tout ça, et il me dit, ça arrive sur le sujet, puis il me dit, moi je consommais, ça fait 3 mois. Et non, il me dit le nombre de jours qu'il a arrêté de consommer. Et moi, je me suis dit, quand tu comptes le nombre de jours, c'est parce que c'est quelque chose. Puis là, il commence à me dire tout son... Comme ça, tu sais, avec... Fait que finalement, je dis, écoute. Puis là, il me dit, vous faites quoi dans la vie? Au début, il m'avait... je suis pas pour dire, je suis pasteur. Au début, j'avais dit, je suis conférencière, ainsi de suite. Mais tu sais, je suis pas allée dans le détail. Mais c'est que le Seigneur m'avait dit, parle-lui. Puis là, il me raconte ça. Et finalement, il lève les vitres, il revient. Mais je me suis dit, quand il va revenir pour... Je dis, là, je vais oser. Fait que j'ai dit, écoute, tu m'as dit que ça fait tant de jours que t'as arrêté de consommer. Est-ce que c'est un défi pour toi? Ouais, c'est un défi. Puis j'essaie, je m'accroche. Fait que j'ai dit, écoute, tu voulais savoir dans quel domaine que je suis? Puis là, j'ai dit, je suis conférencière, je suis pasteur. Puis j'ai dit, j'ai écrit un livre sur l'espoir. Fait que j'ai donné le livre Espoir. Puis j'avais une belle boîte de chocolat que j'ai emmené de Suisse.
2: Stéphanie a toujours des chocolats.
1: Puis là, c'est ma nouvelle méthode. J'ai commandé des petits Jésus. Fait que j'ai mis un Jésus dans la boîte de chocolat. Oui, mais c'est tout. Écoute.

0: 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Que Dieu vous bénisse. 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C'était Jens Gauthier.
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0: Bonjour, bonjour à tous. J'espère que vous allez bien et je veux commencer ce matin ou ce midi ou ce soir selon le moment où vous nous écoutez à vous partager un témoignage de Judith du Bénin qui a suivi notre émission de la table avec Annabelle sur l'injustice. T'étais dans l'émission d'ailleurs, Stéphanie.
1: Oui.
0: Et elle dit alors en suivant l'émission à table avec Annabelle sur l'injustice, je ne me sentais pas concernée au départ, ça arrive régulièrement, mais il y a eu un déclic lorsqu'il a été dit qu'on peut subir une injustice sans le savoir. Depuis 3 ans, je luttais pour pardonner à des personnes qui m'avaient profondément blessée. Et malgré mes efforts, la douleur restait et je savais que ma guérison n'était pas complète. Cette blessure avait affecté mon identité et mon moral. À ce moment-là, le Saint-Esprit m'a fait comprendre que j'avais été victime d'une injustice et que je n'étais pas responsable de ce qui m'était arrivé. Cette vérité m'a libérée. J'ai pu remettre cette situation à Dieu et choisir de pardonner sincèrement. Après la prière, je me suis sentie légère, comme libérée d'un poids. J'ai retrouvé la conscience de qui je suis réellement en Christ. Alors après 3 années de souffrance, je peux dire que je suis guérie et que je suis passée à autre chose. Merci à toute l'équipe. Gloire à Dieu. Dieu pour cette restauration dans votre cœur, Judith. Merci de nous l'avoir partagé. Et quelquefois, il y a des guérisons qui sont physiques et qui sont peut-être plus évidentes, plus visibles. Mais parfois, on peut aussi porter ce genre de mots intérieurs et qui pourtant viennent vraiment nous pénaliser, nous ralentir. Alors, merci Judith de l'avoir partagé. Et nous, on est heureuses. On est toujours heureuses de faire les émissions à table avec Annabelle parce qu'on sait que Dieu peut utiliser ces émissions pour participer à ce genre de choses, pour participer à la reconstruction d'une femme, participer au fait qu'une femme puisse retrouver son identité, retrouver sa joie, puisse pardonner. Et nous, c'est notre joie de savoir que Dieu le fait à travers ces émissions. Et c'est aussi grâce aux partenaires. Donc merci à toute la famille des partenaires. Merci parce que c'est grâce à vous qu'on peut faire ces programmes, qu'on peut faire tous les autres programmes et qu'il y a des choses, il n'y a pas de diagnostic en fait, et c'est la parole de Dieu qui libère. Et on pourra aller voir tous les médecins du monde entier, mais c'est la vérité qui a franchi, comme dans le cas de Judith. C'était cette vérité, c'était qui éclaire quelque chose qui était caché. Il y avait ça, une révélation spirituelle qui fait que cette femme, elle est libérée aujourd'hui. Donc merci.

0: de participer à cette œuvre qui est surnaturelle et de nous permettre de pouvoir nous donner des plateformes où on peut pouvoir partager l'évangile, partager cette parole de vérité. 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Et si vous prenez cette décision, et bien déjà d'avance, on vous remercie et on vous souhaite d'avance bienvenue dans la famille des partenaires.
1: Et moi, je rajouterais que quand je voyage partout, il y a plein de femmes qui viennent me dire, je suis partenaire. En Suisse, j'étais en Suisse, je me disais, oh, je suis partenaire. Il y a une fierté que les femmes ont, ouais. Les gens, moi je vois particulièrement les femmes, de me dire, je suis partenaire, je participe à ce qui se passe avec à table avec Annabelle. Quand vous êtes partenaire, en fait, vous contribuez, vous êtes comme avec nous autour de la table pour aider des femmes à recevoir aussi des paroles, des guérisons, comme des beaux témoignages comme on vient d'entendre. Donc, merci aux partenaires.
0: Et d'ailleurs, tu n'étais pas là, Nadège, mais j'avais dit à Stéphanie, quand tu voyages, quand tu rencontres des gens qui te parlent de la table avec Annabelle et qu'il y a des témoignages, n'hésite pas à les prendre, prends-les en photo, filme-les. D'accord, si vous allez voir Nadège, tu dis, attends, on peut filmer mon témoignage.
2: Je sais pas si elle va me remercier. Moi, je serais heureuse de faire ça.
0: Donc voilà, filmez, envoyez vos témoignages, vous pouvez les envoyer, mais vous pouvez aussi quelquefois le faire quand on se croise en vrai. On peut vous prendre en vidéo. Nous sommes des vidéastes hors pair. Et ça nous fera plaisir de le faire ou que quelqu'un de notre équipe puisse le faire éventuellement.
1: Mais aussi les commentaires qu'on a suite aux émissions, quand les gens regardent sur YouTube particulièrement, quand on lit, moi je sais qu'on lit les commentaires, n'est-ce pas, quand en émission, on écoute les témoignages, comment les femmes, ça leur a fait du bien. Et moi, je trouve ça encourageant. Donc, merci pour vos commentaires aussi. Ça fait plaisir de vous lire.
0: Alors, aujourd'hui.
1: Je voulais juste te dire, Sana, je parle après. T'es magnifique dans cette
0: Écoute,
1: couronne-là.
0: Écoute,
1: je voulais te dire, tu es magnifique. C'est vrai, Anna, ça lui fait tellement bien.
2: Très, très belle.
1: Très belle dans cette couleur. Tu rayonnes.
0: On va croire que c'est mon seul gilet de couleur que je ressors à tout va. Eden m'a dit tout. Par contre, tu l'as trop mis. Bah, désolée. Voilà, c'est la vraie vie. On remet nos vrais vêtements.
1: Faut pas que tu l'as pas vu.
0: Je t'ai
1: pas
0: vu souvent. Je lave entre temps. Mais
2: Ah non, mais c'est très.
0: Mais moi-même, je me suis dit, ah, ça fait pas si longtemps que je l'ai mis. Mais c'est pas grave.
1: Tu rayonnes. C'est beau. Ça te fait.
0: On peut se cotiser pour m'acheter un autre gilet de couleur.
1: C'est ça. Et j'aime trop le chandail ou le gilet, peu importe le terme français d'Annabelle, et les cheveux de Nadège. Tu es magnifique, Nadège.
2: Je me suis rêvée avec des longs cheveux ici.
0: J'aime trop, Nadège, quand tu fais un compliment. À l'arrivée, tu vas dire, ah, j'aime trop ces cheveux. Et Nadège. Ah oui. C'est pas comme. Ah non, tu trouves pas que c'est. C'est comme. Oui.
2: Et mon âme le reconnaît bien.
1: Elle assume, mais c'est bien. Elle doit pas être capable de. Mais c'est bien.
2: J'en fais confiance, moi.
0: Tu m'inspires, Nadège. Et aujourd'hui, on parle de poutres et de paille.
2: Ah, c'est vraiment un sujet qu'on n'aime pas aborder dans la vie.
0: Mais oui, de poutres et de paille, de toujours voir ce qui ne va pas chez l'autre, de voir ce que l'autre aurait pu mieux faire et c'est tous ses manquements. Et de pouvoir le pointer.
1: Oui.
0: Et ça marche dans toutes les relations. Hein.
1: Dans tous les mariages aussi. Hein.
0: C'est ça, dans tous les mariages aussi. Et pourtant, la Bible nous en parle. Alors, je vais lire rapidement.
1: Vas-y, Annabelle. On écoute.
0: Pour bien nous remettre
2: dans le contexte.
0: Ne jugez pas et vous ne serez pas jugés. Ne condamnez pas et vous ne serez pas condamnés. Pardonnez et vous serez pardonnés. On a fait toute une émission mercredi sur ça. Donnez, on vous donnera. On versera dans le pan de votre vêtement une bonne mesure tassée secouée. Et qui déborde, car on utilisera pour vous la même mesure que celle dont vous serez servi. Je commence à lire un peu plus tôt parce que tout a un lien, d'accord.
1: Mais oui.
0: Il leur dit, il leur dit aussi cette parabole. Un aveugle peut-il conduire un aveugle? Ne tomberont-ils pas tous deux dans un fossé? Le disciple n'est pas supérieur à son maître, mais tout disciple

0: comme moi je suis, est-ce que j'aimerais si je suis dans une église et que je me dis est-ce que j'aimerais avoir des gens comme ça dans mon église si j'étais pasteur, et si tu sens l'appel pastoral, bah dis-toi que on récolte ce qu'on sème. Donc si t'as récolté beaucoup de problèmes, de conflits, attention quand toi-même tu seras de l'autre côté aussi. Donc je trouve que ça met un petit frein de se dire je vais faire attention quand même à ce que je sème, parce que il y a des choses que moi j'ai pas envie de récolter dans ma propre vie.
1: Et de faire attention aussi, en fait, tu sais, quand on voit quand on a la poutre, mais on voit la paille dans l'autre, souvent on regarde, on va critiquer, on va avoir des opinions, des jugements par rapport à nos forces. Tu vois, moi, par exemple, avec notre mari, on peut dire, on peut juger certains comportements ou des choses, mais je vais le juger ou le critiquer, ou une amie, par exemple, avec mes forces à moi. Et de me rappeler, ben, toi, tu critiques, mais parce que c'est un domaine de ta vie où, par exemple, mon mari avec les finances. Allons-y, Claire. Tu sais, comme les finances, tu vois, moi, c'est pas mon truc, tu vois, mais lui, il va être plus dur envers moi que je sais pas bien mes comptes, mes factures, et ainsi de suite. Alors, il me juge sur sa force à lui, puis moi, je vais le juger sur, par exemple, la cuisine, le ménage. Bon, je vous fais des trucs grossiers. Mais c'est vrai qu'on va être porté à critiquer en regardant, en fait, avec nos forces à nous. Oui. Mais on oublie que nous aussi, on a des angles morts. Et ça ramène un peu... tu sais, je peux critiquer telle personne, elle ne fait pas comme moi ou elle pas. Mais si l'autre, elle change d'angle, mais toi aussi, dans tel domaine de ta vie, on pourrait... Donc, voilà, c'est de se rappeler que... Oui. On n'est pas parfait dans tous les domaines, tu vois. Donc, lorsqu'on juge...
2: Moi, la première fois que j'ai lu, ça m'avait fait rire. En même temps, parce qu'en fait, la Bible, elle est vraiment, je sais pas, pour dire ironique un peu, parce que c'est comme si les défauts des autres, c'est qui va mal chez les autres, c'est comme si on zoome, quoi. Ça paraît toujours plus grand que ce que nous avons. Et j'aime bien la Bible, dit la paille,
0: c'est petit.
2: Petit, ça pèse pas vraiment, mais la poutre, c'est la poutre qui reste sur ton œil et on voit pas, on sait que voir, c'est vraiment, c'est là où il y a, comme j'aime dire, l'hypocrisie humaine, en fait, tu vois, l'humain se focalise tellement sur ce qui ne marche pas sur l'autre, mais il oublie qu'il y a beaucoup de choses qui ne marchent pas sur nous. Lui-même. Mm-hmm. Et c'est vraiment ça. Et c'est que la Bible nous demande, comme tu l'as dit, parce que toute l'énergie que tu ressors pour juger les autres, sache que tu le moissonneras aussi. Alors moi, j'ai commencé à avoir une habitude d'être juste. J'essaie de m'exercer vraiment. Je commence à m'exercer. Mais non, toi-même, tu as vu, elle a fait ceci. Comment tu peux intervenir? J'ai dit, ok, c'est vrai, c'est sûr. La personne, telle fois, ou bien tel mois, telle année, elle avait fait ça. Nous tous, on sait, c'était pas bon, c'était mauvais. Mais là, elle n'a rien fait. Je ne vais pas commencer. Elle a fait 1000 fois, ce qui était mal. Ça, je le reconnais. Mais la fois où elle n'a rien fait,
1: t'as mal.
2: Il faut le dire aussi. Ouais. Au fait, j'ai commencé vraiment à ne plus mettre des gens dans des cases, à se dire, oui, la personne a mal fait, oui, elle a l'habitude de faire mal, mais dans telle situation, elle n'a pas mal agi. Mm-hmm. Il faut le dire aussi, parce que souvent, quand quelqu'un tombe dans une chose, on la catégorise par rapport à cette chose-là. Et on ne voit que ça. Ouais. Et c'est vrai que lorsqu'on a déjà changé, on change carrément le regard sur cette personne, on ne verrait que le mal que cette personne a fait dans le passé et a continué à le faire. On ne sait plus même apprécier même les petites bonnes choses que cette personne fait. Et c'est tellement injuste. Moi, je trouve que c'est tellement injuste en tant qu'enfant des dieux de regarder que des défauts. Et en plus, moi, ça m'a poussé aussi à commencer à regarder au-delà de ce que mes yeux ont vu.
1: Ouais.
2: C'est vrai que je ne chercherai pas toujours des raisons sur les attitudes des gens, sur le comportement, mais j'ai commencé quand même à pousser un peu plus loin. Parce que je me suis rendu compte de certaines réactions. Certaines choses ne sont que des réactions à quelque chose. Si elle agit comme ça, c'est parce qu'il y a eu telle chose que les gens n'ont pas vu qui ont provoqué cette réaction-là. Et ça m'a emmené à compatir, moi personnellement. Ça m'a emmené à compatir aussi, à comprendre certaines choses. Et je me suis posé une question une fois. On me reprochait pourquoi telle personne. Puis j'ai dit, est-ce que vous êtes déjà posé la question? Moi, je me suis posé cette question. Il y a des choses que les autres supportent.

0: juste moi.
1: C'est ça.
0: Des fois, on ne se rend pas compte. Il y a des choses que les autres ont acceptées. Bon, elle fait ça, ce n'est pas aussi agréable, mais les autres t'aiment comme ça, ils ont accepté ça. Alors, pourquoi toi, tu n'accepterais pas certaines choses aussi des autres? Et ça, ça m'a rendue humble. Ça m'a poussé vraiment à me dire, les autres supportent mes autres délires. Alors, pourquoi pas supporter ceux des autres?
1: Supportez-vous les uns.
2: Et c'est pour ça que de ramener avec les forces, les faiblesses, j'aime ce que tu dis, parce que des fois, c'est vrai qu'on met des étiquettes sur les gens.
0: Oui.
2: Il y a des gens qu'on les a déjà étiquetés. Ils vont réagir de même ou eux-mêmes. Des fois, quand on lit la Bible, peut-être pas vous autres, mais tu sais, tu lis un passage, tu dis ça c'est pour cette personne-là, tu sais, ou qui n'a pas fait ça dans une prédication, t'écoutes un message, tu regardes ton mari ou ton voisin, ou et c'est vrai que et j'aime le verset, la fameuse règle d'art, tu sais, faites aux autres ce que vous aimeriez que les autres fassent pour vous.
0: Oui.
2: Et ça, c'est, on le sait ce verset-là, mais il est vraiment, moi c'est un verset fondamental dans nos relations, de dire comment je vais traiter, tu sais, la poutre justement et la paille, ben est-ce que j'aimerais moi qu'on me traite comme ça.
0: Ben, c'est ça.
2: Puis des fois, je me confesse, des fois, moi, je suis assez exigeante dans mes relations, par exemple, avec les gens avec qui je travaille, tout ça, puis dans certains aspects, je dirais, bon, je me confesse, mais pas trop, je vais me garder quand même. Mais des fois, le Seigneur, il faut qu'il me reprenne, dire, toi, est-ce que t'aimerais, toi, c'est important ça pour toi, mais il y a des choses, comme tu dis, que les gens tolèrent de toi, mais aussi ça les frustre, ça les froisse. Donc ça te remet, et je pense qu'en vieillissant de plus en plus, j'essaie de ramener la chose, de dire, ça je suis intransigeante, mais eux ils sont gracieux avec moi.
0: Oui.
2: Donc ben Stéphanie, reviens dans la grâce aussi. C'est important ça, de...
0: Au sujet des autres. Quoi.
2: Au sujet des autres, mais sur nos points forts à nous.
3: Parce que c'est quand on se rend compte que... Nous, on donne, on prend, mais qu'on se supporte les uns les autres. Bah, c'est sûr que ça nous ramène dans une place d'humilité. Moi, une fois, je disais un truc à Jérémy, parce que quelqu'un avait dit quelque chose sur moi, tu vois, puis j'étais choquée. Oh, t'imagines? Puis il me dit, mais toi, t'as jamais rien dit? J'appelais pas pour ça.
0: Surtout qu'on te dit ça au moment là.
2: Toi, il faut que tu sois de mon côté là.
0: Tu as besoin qu'ils disent oh vraiment.
2: Pour toi,
0: mais quand on te reprend comme ça.
3: Parce que tu sais, je voulais même pas dire que ça m'avait fait mal ou quoi. Les petites offenses, tu vois. Mais c'est pas bien de dire des choses comme ça. C'est pas bien de parler comme ça. Et toi, t'as jamais rien dit.
2: C'est tellement vrai.
3: Je vois encore où j'étais à ce moment-là. Et de me dire, c'est vrai. J'ai pas envie de me le dire que c'est vrai, mais c'est vrai. Et en fait, ça met un miroir.
0: Ouais.
3: Et c'est important de dire à Dieu, comme on a dit dans la semaine, sonde-moi, Seigneur, mais aussi, mets un miroir que je puisse me voir. Et quelquefois, les gens vont être notre miroir. Moi, j'ai vu des gens faire des choses que je fais. Et en fait, quand les gens l'ont fait, ça m'a dérangée.
0: Oui.
3: Je me suis dit, ah ouais, c'est ça.
2: C'est ça que je fais,
3: Et moi, je connais mes intentions, je connais mon contexte, le pourquoi je l'ai fait. Et puis que ceci, cela, bref, il y a toute une histoire dans ma tête, mais que tout le monde n'a pas. Et du coup, pour moi, c'est ça. C'est acceptable, certaines choses.
0: Oui.
3: Puis que tu vois d'autres le faire, je me dis, ah ouais, c'est ça qui ressemble les gens. Je me dis, ah ouais, c'est...
2: C'est dur quand même, hein.
0: Parce que souvent...
3: Mais au moins, comme ça, c'est dans ton cœur. Tu as juste besoin de le voir. Tu comprends, Seigneur, j'ai compris.
0: Oui.
3: Et tu n'as pas besoin d'être exposé.
0: Souvent, les gens n'interprètent que nos actes. Ils n'interprètent pas nos intentions. Oui. Quand tu agis... Les gens ne connaissent pas tes intentions. Les gens jugent que c'est que tu as fait, tu as posé comme acte. Et parce qu'on se dit toujours, non, mais moi j'avais toujours des bonnes intentions. Non, les bonnes intentions ne s'écrivent pas sur le front.
2: Ouais.
0: Toi, tu sais que tu avais des bonnes intentions, mais les gens ne jugent que l'action posée. Ils ne voient pas tes intentions. Et souvent, nous, on aime dire que nos intentions étaient bonnes. Et qui dit que les intentions de l'autre, même quand tu as eu mal, qu'elle était bonne. Tu vois, souvent, on est très dur. On est clément avec nous-mêmes pour dire, non, moi, j'avais des bonnes intentions. Je ne pensais pas à mal, je dis ça. Mais l'autre aussi, ça t'a fait mal. Mais dis-toi aussi, peut-être qu'elle avait des bonnes intentions.
2: Ouais.
0: Au fait, ça rend humble. Sincèrement, ça rend humble parce que tu te rends compte que mais c'est la même chose que tu as fait l'autre jour à un tel, tu vois un peu, et puis tu te dis bon, toi tu avais les bonnes intentions, c'est l'autre, et ça te remet, comme tu as dit, face à ton miroir, te regarder vraiment et te dire, Nadège, comment je sais regarder ceci, parce que si ça t'a choqué, toi aussi tu l'as fait à quelqu'un d'autre, l'autre aussi a été choqué, donc au fait ça te rend humble. Mais en même temps aussi, ça t'aide à rectifier certaines choses aussi. dans ton attitude, dans tes actions, dans ta façon de te comporter avec les autres aussi.
2: Mais toi, quand je t'écoutais Annabelle, puis je me disais, tu sais, de dire, ah ouais, je me reconnais que moi, je fais ça, mais pour faire cet exercice-là, je me rends compte qu'il faut être en paix avec soi-même. Il faut, tu sais, on revient toujours à notre identité. On en parle souvent, mais toute ton estime, ton identité, on parlait cette semaine, demeurez en moi, je demeurerai en vous. Mm-hmm. Et quand Jésus habite en toi, tu as toute ton identité, que tu es sa fille, que tu es aimée, que tu es pardonnée, que tout ça, que tu es son peuple, tout ça, quand tu sais qui tu es, je pense que c'est plus facile de dire, OK, je regarde dans le miroir, puis là, j'accepte qu'il y a des choses que je dois changer. Tu sais, quand on s'aime pas, je sais pas si vous aimez, mais se regarder dans le miroir, des fois, on n'aime pas regarder, peu importe. Ça peut être toi, mais c'est la même chose pour notre âme. Si on n'est pas bien avec nous-mêmes, ben se regarder, là, on est mieux voir la paille de l'autre que ma poutre à moi, et ça revient au travail. Plus je suis bien avec qui je suis, avec l'identité que je suis en Christ, je ne suis pas parfaite, mais j'ai l'identité, j'ai mon identité, je suis aimée de Dieu, ben, je suis plus sécure et plus ouverte à dire, OK, je vais me regarder, je ne vais pas juste regarder ce que les autres font mal, je vais me regarder moi. Et je pense que souvent, quand on voit la paille dans l'autre, c'est parce qu'on n'ose pas regarder. Enfin, on ne peut plus se voir parce qu'on a la
0: peau.
2: Mais en fait, pourquoi on ne veut pas se regarder? Parce qu'on n'est pas bien. C'est pareil, il y a des portions de notre corps qu'on n'aime peut-être pas regarder dans le miroir parce qu'on n'est pas bien. Mais je me demande, ça m'a fait penser à ça, que dans notre âme, est-ce qu'il y a des choses qu'on ne veut pas regarder parce qu'on sait qu'on voit? Mais quand je suis bien avec moi-même, je réalise, je sonde mon cas et je me dis, OK, je vais faire des changements. Ouais. Et ça, il faut être bien avec
3: soi. Et tu as raison, parce que quelquefois, je pense qu'il y a des situations où toi-même, tu vois une personne, elle est mise face à elle-même. Avec quelqu'un de toi, tu vois, c'est le même, le même fonctionnement, puis l'autre personne s'en va, elle, mais moi je supporte pas les gens comme ça, mais c'est incroyable, mais c'est impensable, mais comment c'est possible? Et tu sais, et te dire, t'as pas vu le miroir, et je pense quelquefois, on veut pas le voir, et puis ça, ou alors on a une trop haute opinion de soi-même, on se dit, bah non, moi
2: trop
3: c'est
2: haute
3: pas
2: ou
3: comme
2: trop
3: ça.
2: Bas, ça.
3: Ouais, en tout cas, on n'a pas la juste opinion de nous-mêmes, mais le miroir ne ment pas, en fait. Ce que t'as pas, c'est qu'une fois, Frank, il me disait, parce que j'étais à côté d'Aurélie, on devait filmer ou prendre une photo, je sais plus. Forcément, c'est sûr, je suis plus petite qu'Aurélie et que Nadège aussi. Nadège, j'aurais voulu prendre une photo tout à l'heure. Et avec,
2: console-toi, t'es pas plus petite que
3: là,
2: moi.
3: Moi, j'étais, peut-être on peut trouver une solution. Et là, Frank, il me dit, c'est ça qui est ça. OK. En gros, tu sais, il y a des choses, c'est vrai, Aurélie, elle est plus grande que toi. À un moment donné, il y a des choses, il faut accepter. Et le miroir, il est comme ça. Et le fait de vouloir camoufler, de vouloir maquiller certaines choses, c'est ça aussi qui peut faire qu'on se ment à soi-même, qu'on se séduit soi-même, et puis qu'on se dit, non, moi, c'est bon, il n'y a pas de problème. Et c'est vrai que c'est pas facile d'avoir cette réalisation et de se dire, Aurélie est plus grande que moi. Quoi que je fasse, Aurélie reste plus grande que moi.
0: J'ai rien à changer, je sais rien faire, donc...
2: Annabelle, encourage-toi, t'es plus grande que moi, Annabelle. T'es plus grande que moi.
0: Annabelle est plus grande que
2: moi,
0: mon Dieu.
2: Et Nadège est plus grande que moi. Mais je pense que tout à l'heure, on essayait de prendre une photo, on était tous étagés comme ça. C'est comme ça que
0: j'avais l'air d'être Goliath.
3: Elle a dit ça, finalement, Nadège a dû s'asseoir pour se mettre à notre niveau.
2: Oui,
0: descendre dans votre niveau.
3: Et tu vois, il y a aussi des personnes, et peut-être on peut s'impliquer, je sais pas, mais en fait, j'ai jamais tort. J'ai jamais tort. C'est quand même bizarre, une vie où t'as jamais tort. C'est quand même bizarre si tu fais la rétrospective de ta vie et... t'avais toujours raison, t'avais toujours vu, t'avais toujours compris, t'avais toujours
0: c'est qu'il y a
3: truc.
0: Quelque chose qui ne va pas.
3: Les autres, ils ont pas, les autres ont fait quelque chose, ils ont eu tort, ils avaient et ça, c'est, est-ce que c'est une bonne rétrospective?
0: Ça peut t'interpeller.
2: Quand j'étais, écoute, tu dis cette phrase-là, mais j'ai encore un moment comme si c'était hier, j'ai peut-être 15-16 ans, et je suis dans une troupe de danse, je fais du genre de ballet. Vous ne saviez pas que j'ai...
3: Je pense qu'on avait parlé une fois.
2: Non, même pas, tu vas voir, c'est la première fois que je le confesse. Ça m'a fait tellement... Et on est dans une troupe, c'est dans une troupe de danse, il y a des chorégraphies, donc il faut être au diapason, tout ça, puis des fois on fait des erreurs, on n'est pas sur le temps, tout ça. Et c'est, écoute, c'est 40 ans plus tard que je, et ça m'a arrivé. Et il y a la directrice de la troupe, elle était venue me voir. Elle m'avait dit, tu sais, toi, Stéphanie, quand on danse, on fait la chorégraphie, puis là, il faut reprendre nos erreurs. Mais on dit, t'es pas sur le temps, mais tu te justifies tout le temps. C'est comme t'as jamais tort. Et ça a marqué un moment, tu sais, comme de. Elle me l'a dit gentiment, mais franchement, quand même. Oui. Hein. Et sur le coup, j'étais rentrée chez moi, puis je me dis, c'est dur. Puis là, j'essaie de me justifier, parce que je justifiais tout le temps. Mais non, j'ai pas jamais tort. Hein. Et depuis ce jour-là, ça a toujours resté dans ma tête que... Et est-ce que j'ai... De se remettre en question, c'est pas facile, parce que sur le coup, je l'ai pris, tu sais, un peu la honte, un peu en me justifiant. Puis, mais les gens avaient remarqué, et ça... Est-ce que... c'est vrai qu'il faut être capable de dire, est-ce que j'ai tort? Si j'ai tort, je m'excuse. Mais il y a des gens qui... Je remercie cette dame-là qui a m'a fait réaliser ça. Puis franchement, je pense que ça a vraiment changé
0: dans ma vie. Souvent, on réalise
2: elle m'a fait un cadeau.
0: Je me dis, c'est vrai,
2: Stéphanie, tu justifies tout le temps. Et ça, c'est franchement désagréable. Oui. Et ça a marqué ce moment-là. Puis maintenant, je pense que j'en prends compte. Moi, je pense que je suis assez rapide. Est-ce que j'ai fait une erreur? Je m'en excuse.
3: Moi, c'est le genre de choses que j'ai pu voir chez d'autres personnes. Et je me suis dit, ah, moi, j'ai tendance à faire ça. Me justifier. Tu vois, et dans mon intention à moi, c'est pas que je te dis pas que j'ai pas j'avais aucun tort, mais je veux t'expliquer que
2: pourquoi j'ai fait ça.
3: Il
0: y aura toujours une bonne
3: raison. Tu vois, mon cœur était pas mauvais, mais en fait la personne en face, elle a pas besoin de savoir tout ça. Ça devient même irritant. Tu prends ta responsabilité, à quel moment est-ce que ça change, à quel moment est-ce que tu dis ok, c'est vrai et j'ai pas besoin de tous ces détails là mais parce que moi je me sens mal en fait, sinon si tu les as pas. Et puis de voir d'autres gens le faire, à moi ou à d'autres gens, je me dis ah ok, c'est à ça que ça ressemble.
0: Oui, c'est ça.
3: Je dois apprendre à arrêter parce que ça produit rien de bon.
2: De justifier.
3: Et puis finalement, de reconnaître mes torts, reconnaître ce que j'ai fait de mal, ça va pas altérer la relation. Au contraire, ça va faire du bien. Donc tu sais,
2: elle m'a vraiment, et tu vois, sur le coup, je l'avais pris difficile. Mais tu vois, il y a aussi dans certains cercles, le fait d'admettre ses torts, c'est comme un signe de faiblesse. Tu sais, c'est comme si je peux pas montrer que je manque dans tel domaine ou que non, je vais me justifier, je suis en retard, j'ai pas pu faire ça, mon travail est pas fait. Je justifie. Parce que si je dis que j'ai tort, c'est comme si je suis moins à la hauteur d'influence ou le poste que j'occupe. Puis moi, dans les églises, beaucoup dans le ministère, puis moi, je trouve que c'est un signe de force spirituelle de dire, écoute, je m'excuse. Vraiment, là, j'ai eu tort. C'est pas facile, mais dire, je peux pas me justifier, je suis arrivée en retard, ou cette phrase-là, elle était pas à propos, ou ce geste-là, je l'ai manqué, tu vois. C'est un peu l'idée de poutre aussi, de dire, je vais commencer par me regarder. Et c'est pas toujours facile, mais je pense que ça, on gagnerait de pas toujours essayer de justifier des comportements qui on sait, au fait.
3: C'est tellement, la raison est tellement évidente.
0: Mais tu cherches toujours à...
2: Mais elle est peut-être évidente pour les autres, mais peut-être pour soi, elle est peut-être pas, parce qu'on aime pas
3: se convaincre.
2: Oui, mais qui aime...
0: On n'aime pas se donner tort.
2: Qui aime voir ses défauts? Qui aime voir ce que j'ai... Moi, je veux plutôt qu'on me dise ce que je fais de bien, pas ce que je fais... Mais au final, je pense que c'est ça, d'être sensible aussi au Saint-Esprit. Tu sais, quand on justifie le Saint-Esprit, on le sait, hein, que quand le devoir n'est pas... Quand le devoir n'est pas remis à temps, il n'est pas remis à temps quand même, tu justifies, tu sais, que le chien a mangé la copie.
3: C'est à cause du Covid encore. Il y a encore des entreprises aujourd'hui qui, en raison du Covid, en fait, là, je pense que ça fait un moment, là, on peut plus mettre les retards de livraison
0: sur le dos.
3: Ça marche plus, cette excuse.
2: Oui, mais je pense que c'est là qu'il faut travailler sur notre identité, qui je suis, comme quand je suis bien avec qui je suis, avec ce que Dieu voit de moi, je suis plus facile de dire... Franchement, j'ai eu tort, là. Vous avez raison. Oui. J'ai mal fait. Tu sais, quand t'as un genre de meeting où t'as tes patrons et disent, faut que tu changes ça. Oui. Et de dire, vous avez raison, j'ai mal fait.
0: Être sincère.
2: C'est pas facile. Ouais, c'est pas facile, ça.
0: Être rempli son cœur d'humilité. Moi, pour m'aider, d'abord au début, je me parlais la troisième personne. Pas du tout.
2: Je ne peux
0: pas assumer.
2: Et puis
0: je regardais. Oh, Nadège. Non, non, non. Tu as mal agi. tu as été méchante, Nadège. Je veux pas te dire, j'ai tort. J'ai dit, Nadège, tu as mal agi. Pour me sentir un peu mieux. Mais au moins, ça m'avait permis de reconnaître mes torts. Et dès que je reconnais que là, tu avais mal agi, là, tu as mal parlé, là, tu, c'est pas comme ça que tu devais le dire. C'était vrai, mais c'était pas comme ça que tu devais, et tu vois, le Saint-Esprit est bien parce qu'il te ramène, il te met face à toi-même. Tu dis, bon, tu avais toutes les bonnes raisons, mais là, tu trouves pas qu'il y a eu un peu seulement, parce qu'il faut pas qu'il te dise beaucoup. Il y a eu un peu de méchanceté dans cette façon de dire, tu vois. Et ça m'a permis de présenter mes excuses. Parce que c'est.
3: Tu le peux présenter à la troisième personne.
0: Non, là, quand je présente la troisième personne.
2: J'aimerais vous dire que Nadège s'excuse.
0: Là, vraiment, j'ai venu à la première personne. Mais par rapport à moi-même, mon examen personnel, j'ai parlé à la troisième personne. Je ne veux pas avoir tort. C'est Nadège qui a mal agi. Mais ça m'a aidé à me regarder en face.
2: Ouais.
0: Pour voir mes torts aussi. Parce que, comme on l'a dit tout à l'heure, on a toujours des bonnes raisons. On peut trouver toujours des bonnes raisons, ouais, par rapport à notre attitude. Mais les bonnes raisons, il n'y a pas. Quand on a tort, on a tort. Peu importe, ouais, les raisons que tu peux, ouais, faire passer dans ta tête ou le dire, il n'y a pas de raison. Quand l'autre est choqué, quand l'autre a mal, on s'excuse.
2: Mais tu sais, la Bible, j'aime tellement ce verset, tu sais, humiliez-vous donc sur la main puissante de Dieu et vous élèvera au temps favorable. En fait, quand je dis que c'est pas un état de faiblesse, au contraire, quand je m'humilie, puis quand c'est je reconnais que j'ai tort, mais le Seigneur est où? Mais il faut faire attention, c'est toujours dans l'équilibre, hein, parce que toi, tu as des gens qui vont, c'est l'inverse, il faut que, Seigneur, c'est difficile d'admettre que j'ai tort, mais tu as d'autres femmes qui vont voir juste leur peau, eux, c'est l'inverse, ils se tapent toujours dessus, tu sais, ouais, j'ai mal fait, j'ai toujours ma faute, c'est toujours ma faute.
0: Dans une, comme dans
2: et
0: une
2: tu vois, c'est de trouver. Maintenant, ouais, toujours. Fait que c'est vraiment l'équilibre entre, tu sais, l'humilité, là, ça vient du terme humus, la mousse qui pousse, oui, au ras du sol. Donc, l'humilité, c'est pas, l'orgueil, c'est quand tu te vois au-dessus des autres. C'est quand, oui, tu vois, t'as la poudre puis tu vois toujours les pailles. Mais l'humiliation, c'est quand c'est toujours à te rabaisser, toi.
0: Oui.
2: Donc, c'est, Dieu nous appelle à marcher dans l'humilité,
0: oui,
2: et non l'humiliation.
0: Oui.
2: Et encore moins dans l'orgueil, parce que Dieu résiste aux orgueilleux. Donc, cet état de niveau, je me vois pas supérieur, mais je me vois pas inférieur. Mais je pense qu'il faut le rappeler parce que certaines, c'est leur premier réflexe, c'est toujours se rabaisser, mm-hmm, et de se laisser rabaisser. Des fois, il y en a qui vont s'excuser, mais ils ont pas tort nécessairement, tu vois.
3: Mais tu vois, quelquefois, à cause d'un manque d'estime de soi,
2: ouais, c'est toujours.
3: Mais de voir la paille dans l'œil de l'autre, ça me fait me sentir mieux. Parce que je me sens tellement...
0: Pour justifier,
3: je me sens tellement...
2: Je me compare, quand on se compare, on se console.
0: Moi, c'est quand même mieux.
3: Alors que toi, t'as
0: hein,
3: un problème.
0: Moi, quand même, c'est mieux.
3: Bah ouais, moi, mon mariage, il va pas bien. Mais j'ai pas envie d'en parler. Ah, mais toi, tes enfants, par contre, au moins, moi, c'est ma maison est propre. Ouais. Tu sais, c'est te rassurer en voyant la paille de l'autre et te dire, bah voilà, je suis pas la seule qui a des problèmes. Et tu vois que... Quand on est entre femmes, une des forces qu'on peut avoir, c'est qu'on peut se parler et tout,
0: oui,
3: ça, et puis librement partager,
0: oui,
3: ces choses. Et ça va être bien parce que quelquefois dire, ah bah tu sais, ça me fait du bien, je suis pas la seule. Ah bah ça me fait du bien de savoir que voilà, là, là. Mais c'est pas que ça me fait du bien, genre je suis contente,
2: non,
3: pour toi.
2: Oui,
3: ça me sourd. Certaines femmes vont se nourrir en fait de, ouais, ça parce que c'est le vide en elles. Et puis c'est comme, bah tu sais, ta douleur, ton échec me fait du bien parce que ça
0: me comble.
3: Ça apaise le mien, ça m'évite de voir le mien. Et beaucoup de gens vont aller courir pour aller aider les autres à enlever les pailles. Parce que c'est trop douloureux de tourner vers toi, vers ton propre foyer, tes propres enfants, ton propre mari et ta poudre. Mais le danger de ça, c'est que c'est pour toi déjà, tu règles rien, mais c'est que tu deviens un danger pour l'autre.
0: Oui.
3: Parce que quand t'as une poutre dans l'œil, bah t'es pas très précis, tu vois pas très bien. Donc t'es là en train d'aller essayer d'aller chercher quelque chose, c'est ça, quelque chose de fin, c'est quelque chose qui va être précis. Mais toi t'as ta poutre et t'es là en train de vouloir aider et tu risques au final de faire du mal. La Bible nous dit pas qu'on doit pas s'aider les uns les autres. Au contraire, on doit s'aider, on doit s'encourager, s'exhorter. Et même là, la Bible dit, mais hypocrite, bah enlève d'abord ta poutre avant d'aller enlever la paille. Peut-être que j'aurai l'occasion d'aller enlever la paille de quelqu'un, mais avant de m'assurer, est-ce que moi j'ai enlevé ma poutre? Est-ce que, et puis c'est drôle parce que moi c'est ma poutre et pour toi c'est la paille, mais pour quelqu'un d'autre,
0: pour
3: quelqu'un d'autre, ma poutre est une paille.
0: Et tu vois,
3: c'est comme les perspectives sont complètement différentes, mais parce que dans ma vie c'est un vrai blocage, dans ma vie c'est quelque chose qui est majeur et que Dieu veut que je traite. Et peut-être que que pour l'autre, ben c'est plus minime. Et moi, en voulant enlever la paille de l'autre, je me concentre sur une paille parce que je me dis, ça c'est important. Ah non, ça ne devrait pas se passer comme ça. Mmh. Ça, il ne devrait pas faire ça. Ça, il ne devrait pas parler comme ça. Mais en fait, c'est sa paille à elle, en fait. Et si dans sa vie à elle, c'est une poutre, ben, que Dieu s'en occupe, mais que je puisse vraiment m'occuper de la mienne et avoir conscience de tous les dégâts, en fait, que ça peut créer dans ma vie, premièrement.
2: Dans ta vie, mais aussi dans nos vies.
3: Surtout quand la poutre est poussée.
2: Parce que dans le texte, si tu remets dans le contexte, vous êtes des aveugles qui conduisez des aveugles. Et en fait, quand tu restes avec ta poutre, ben souvent, tu vas entraîner avec toi des aveugles. Et ça va dans le jugement. Ça, sur une personne, mettons qu'on va juger la paille de quelqu'un. Puis parce que moi, j'ai la poutre, ben j'ai plein de gens avec des poutres derrière moi que j'influence dans mes propos. Oui. Ah, cette femme-là fait ci, cette femme-là. Donc, il y a oui pour nous, ça nous fait du mal. Mais en fait, on est aveugle, puis on peut influencer des aveugles autour de nous. Oui. Et c'est comme ça que des fois, il y a des femmes... On peut les mettre, on s'inclut à tout temps de mettre des étiquettes puis mettre une femme à part ou de la juger ou dans des choses selon qu'on a jugé que c'était pas bien. Et moi, ça me fait réfléchir pendant que j'écoute les conversations que est-ce que moi, je peux influencer aussi négativement, conduire des aveugles parce que j'ai mis un jugement sur quelqu'un ou sur, j'ai déjà étiqueté quelqu'un parce qu'elle fait ci, ça. Donc, il faut se remettre, oui, pour nous, mais est-ce que qui j'influence derrière moi? Même nos enfants, tu vois. Oui. Des fois, on peut arriver le dimanche, parler le pasteur, il a fait ça, ben en fait, toi, t'as la poutre parce que toi, tu fais pas mieux, mais t'es peut-être en train d'influencer la génération derrière toi avec ta poutre. Donc, t'es un aveugle qui conduit des aveugles. Il faut faire attention. Parce que
0: j'ai vu aussi vraiment de la mauvaise foi aussi sur certaines personnes. Elle sait que ce qu'elle fait n'est pas bon.
3: Ouais.
0: Lorsque vous parlez à d'autres personnes à côté pour dire non, ne faites pas ceci, en voulant justifier ce qu'elle a, elle encourage le mal que les autres font pour justifier en même temps le mal qu'elle elle fait. Ou c'est quand même, quand toi tu apportes tu pousses les autres au changement, leur dire que telle chose n'est pas bien, telle attitude, tel acte n'est pas bien, l'autre vient placer tout le travail que tu fais pour justifier un peu le mal qu'il a. Elle veut quand même, la personne veut quand même avoir comme un petit comité des gens qui font la même chose. Alors elle va se sentir mieux s'ils sont un peu plus nombreux. Il y a des gens qui agissent aussi comme ça. Moi, j'aimerais vraiment encourager les gens à retourner à la parole. Lorsque vous ne comprenez pas, tel leader dit ceci, tel leader, alors rentrez sur la parole de Dieu. Qu'est-ce que Dieu dit exactement? Qu'est-ce que la parole de Dieu dit par rapport à certaines choses? Lorsque vous êtes perdu parce qu'il y a peut-être un leader qui t'encourage ici, un autre qui te dit c'est pas bon, vous vous sentez perdu, rentrez à la parole de Dieu, parce que c'est la parole de Dieu qui nous redresse tous, et c'est très important de que la parole soit la fondation et la source de toute chose par rapport à tout ça. Mais surtout, j'allais dire aussi dans les couples, c'est terrible, cette histoire de paille et de poutre.
2: Dans les couples,
0: je ne vois que c'est la paille de l'autre.
2: Dans les couples, on voit toujours.
0: Et moi, je l'ai pas aimé. Et puis l'autre te regarde. Il s'est dit, je dis ou je dis pas? C'est tellement terrible dans les couples. C'est toujours bon. Nous, on fait une sorte une réunion comme ça en début d'année
3: de la poutre et de la paille.
0: Tu dis toute la paille que tu trouves chez l'autre, et il n'a pas le droit de se justifier en ce moment-là.
2: Ah, c'est ça.
0: Il parle, tu dis pas. Mais c'était. Tu parles, tu termines, et l'autre quand il prend la parole, il démolit la poutre carrément.
3: C'est mieux dans ce cas-là d'être le deuxième à parler, moi, je trouve. Parce que là, t'as comme...
0: En fait, quand l'autre a déjà tes arguments...
3: Là, c'est pas, tu sais mieux sur quoi cibler.
0: Oui, mais en réalité, on ne le fait pas pour que ce soit un règlement de compte, sinon ça sert à rien. Mais de dire comment... Des fois, c'est toujours bien de comment on a perçu quelque chose. Même si, au fond, c'était pas dans les mauvaises intentions, mais il faut toujours savoir aussi comment l'autre perçoit ce que tu dis. Parce que tu peux dire la vérité, mais la façon dont l'autre perçoit, c'est pas toujours évident. Et c'est toujours bien dans le couple de moi, je dis toujours, il n'y a pas qui a tort, qui a raison dans un couple. C'est mieux de dire les choses telles qu'elles sont. C'est pas pour chercher quelqu'un qui va gagner dans quoi que ce soit. Il n'y a pas de gagnant. Mais c'est pour que le couple, notre relation s'améliore. On dit ce qui n'est pas bien, ce qui est bon. On se réajuste par rapport à ces choses et on avance. C'est pas évident. La paille et la poutre, c'est pas toujours évident.
2: Mais tu vois, ça dit l'homme quittera son père et sa mère et deviendront une seule chair.
0: Ah oui.
2: Moi, j'ai dit à mon mari, tant que c'est moi la seule, 100% ma seule chair, c'est parfait. Et en fait, l'homme d'une seule chair, c'est justement, c'est ensemble, toutes les deux, avec nos forces, nos faiblesses.
0: Oui, nous gagnons ensemble.
2: Ben, on gagne ensemble. Puis des fois, on dit une seule chair, c'est que, est-ce que c'est ma chair qui prend le 100% d'une seule chair? Parce que c'est ma perception, c'est ma façon de voir les choses. Ou des fois, il faut que je tourne de 180 degrés, puis je regarde sa perception. Donc, c'est pas juste 100% ma chair.
0: C'est ça.
2: C'est ensemble, c'est chacun.
3: En plus, la poutre, ça nous donne un bon angle mort.
2: Ouais, hein. Donc, exactement.
0: Tu vois pas bien.
3: Tu vois pas bien. Et ça nous, quand on parlait qu'on était dans une position d'humilité, c'est de se dire tout le monde ne vit pas, ne voit pas, ne ressent pas le monde de la même façon que moi.
0: Oui, c'est ça.
3: Et la façon dont moi je le vis, c'est pas là une vérité absolue. C'est vrai pour moi, c'est juste pour moi. Mais peut-être que pour toi, c'est pas ça.
0: Oui.
3: Et c'est d'apprendre à se mettre à la place de l'autre, mais pas se mettre à la place de l'autre, genre c'est moi dans ta vie. C'est comment toi, est-ce que tu vois les choses? Pourquoi est-ce que toi? Je comprends. Attends, si je me mets à sa place, je suis une mère monoparentale. J'ai
2: comment j'aurais réagi?
3: J'arrive à l'église. Peut-être que le dimanche, en arrivant à l'église, peut-être que c'est un moment stressant et peut-être que c'était pas le meilleur moment pour aller lui parler de telle chose, qu'elle a peut-être été un petit peu sèche. Et puis d'un seul coup, en fait, non seulement t'es plus dans une position de jugement, mais comme tu l'as dit, ça amène dans une position de compassion.
0: Oui.
3: Parce que t'as fait cet effort de dire, plutôt que tout de suite vouloir accuser, juger, et puis dire, moi, ma vérité, mon ressenti à moi, et la base, en fait, c'est comme ça qu'on devrait tous vivre. Et je me dis, ah, mais attends, mais en fait, j'avais même jamais réalisé.
0: Elle est seule, elle doit prendre soin de ses enfants toute seule avant d'arriver à l'église.
2: Mais c'est la fameuse perception, tu sais. Peut-être, j'aurais dû l'emmener le 6 et le 9, tu sais. Moi, si je mets un 6 ici, moi, un 6, je vois un 6, mais toi, Nadège, tu vois
0: un 9.
2: Et le vrai, c'est dans la perception des choses.
0: Oui.
2: Et la paille et la poutre, c'est dans la perception qu'on a selon nos valeurs et nos forces.
0: Oui.
2: Et des fois, il faut prendre un recul et dire, ben, ça se peut qu'elle voit un 9, moi, je vois un 6, mais dans sa perception, c'est vraiment un 9. Donc, il faut faire attention. Puis demander au Seigneur qui nous donne sa sagesse, son amour. Puis tu sais, quand il dit on va être une bonne, un secoué, serré, qui déborde, une portion, ça va sur l'abondance. C'est-à-dire que si tu juges, mais ton abondance va être plus petite, une mesure secouée qui déborde. Mais si tu es gracieux, tu as une grande mesure, mais ça va être la même chose Dieu envers toi dans ta vie. Une grande mesure de bénédiction, mesdames, secouée qui déborde pour
3: alors,
2: chacune d'entre vous.
3: On termine cette semaine et apprenez à, on vous donne un défi. Allez, hop, je prends le truc de Stéphanie.
2: Yes, un défi.
3: La prochaine fois que t'es face à une situation où t'avais tort, tout de suite dis-le. C'est la première chose. J'avais tort.
0: Accepte. Et ne parle pas à la troisième personne.
3: Pas de justification. Rien. Tu juste dis, j'avais tort. Et tu vas voir, en fait, comment c'est libérateur.
0: Oui.
3: J'avais tort. Et puis, à travers toute cette semaine, on a parlé de plusieurs choses. Mais je crois que l'important pour vous aujourd'hui et pour nous, c'est de dire, Seigneur, sonde mon cœur, montre-moi l'état de mon cœur, et je veux pas laisser des choses comme Judith nous a témoigné pendant 3 ans, elle savait pas ce que c'était, et quelquefois c'est pas parce qu'on veut cacher quelque chose devant Dieu, mais c'est qu'on a même pas conscience de ce qu'on a vécu, une injustice, une blessure, une offense. Alors c'est pour ça de dire, Seigneur, sonde mon cœur, mets la lumière sur mon cœur, et puis montre-moi les choses qui sont là, qui ont été cachées, que j'ai besoin, les choses pour lesquelles j'ai besoin de pardon, des choses, j'ai besoin de renoncer, j'ai besoin de m'en séparer, parce que nous ne sommes pas faits pour vivre avec un cœur lourd. Nous sommes faits pour vivre avec un cœur qui produit la vie, un cœur qui est propre, un cœur qui aime Dieu tout simplement et qui peut aimer les autres sans être encombré par tout un tas de choses. Alors c'est notre prière pour vous, que Dieu puisse sonder votre cœur et que votre cœur soit prêt aussi à recevoir cet examen et à pouvoir prendre les pas d'obéissance nécessaires pour pouvoir faire ce ménage. Parce que rappelez-vous, pour être propre, eh bien, il faut se laver.
0: Alors
3: bon week-end, bonne fin de semaine, bye bye.

0: Hello tout le monde.
1: Bienvenue à la conférence Pentecôte 2026.
0: Waouh, ça va Evelyne?
1: C'est cool hein?
0: T'es en forme?
1: Ah bah oui, c'est
0: heureuse.
1: Pentecôte. Ah, trop.
0: J'entends les gens qui applaudissent sont loin déjà dans la salle.
1: Ouais. Oh yeah. Ils sont chauds. À Pentecôte, c'est notre conférence. C'est la conférence EMC. On aime cette conférence. Et c'est la première fois que c'est sur 3 jours. Non, là, tout, en 2023, on avait fait sur 3 jours.
0: Non, c'était
1: aussi.
0: Sur 2 jours
1: c'est
0: aussi.
1: C'est sur 2 jours. Ouais, donc, c'est la première fois qu'on fait sur 3 jours.
0: Ouais.
1: Vous voyez, c'est tellement bon qu'on a grandi.
0: Plus d'intervenants, plus de personnes, plus de tout.
1: Yes.
0: Alléluia.
1: C'est trop, trop bien. J'espère que vous êtes motivés. Vous qui nous suivez à la maison, dites-nous dans le chat de quoi vous. Qu'est-ce que vous vous attendez à vivre pendant ce week-end? De quoi vous avez hâte? Est-ce qu'il y a des sessions particulières? Est-ce que vous vous attendez à recevoir une touche de Dieu particulière? Peu importe, dites-le nous dans le chat. Et on veut vous inviter aussi à partager ce live. On n'a pas idée à quel point, de temps en temps, un partage peut changer une vie.
0: Oui.
1: On a partagé des témoignages. Certaines fois, on était impressionnés de voir comment Dieu a touché des fois une voisine, comment Dieu a touché un collègue de travail juste en partageant. Alors vous pouvez aller sur les réseaux sociaux, vous pouvez aller sur WhatsApp et vous envoyez le lien et vous dites aux gens de venir parce qu'on a un programme très riche ce week-end.
0: Amen. Donc il va y avoir le programme d'aujourd'hui de ce moment, mais il va y avoir tout à l'heure, ne la ratez pas, la deuxième session qui va être à 21h demain. Donc samedi, session 3, le jour de la percée.
1: Ah, ça va être bien.
0: Ça va être phare. Ça va être comme la nuit de la percée, mais avec tellement de personnes.
1: Deux jours,
0: c'est le jour de la percée, mais avec tout le monde qui va être là dans le centre EMCI à prier, à intercéder pour les différents besoins de ceux sur place, mais de vous aussi à distance. Ça va être un super moment. 3h30 de prière non-stop. Session 4, 21h, heure de Paris. Et session 5, le dimanche, avec notre invité spécial, l'évangéliste Chris Ndikumana. Notre ami qui vient et qui va venir pour un temps de feu et de puissance. Ça va être génial. Ne ratez pas toutes les différentes sessions.
1: Ça va être excellent. Et si vous ne le savez pas, il y a plusieurs façons de nous suivre. Donc, peut-être que vous nous suivez déjà sur YouTube. Ben, vous le savez, on a notre chaîne YouTube. D'ailleurs, abonnez-vous si ce n'est pas fait. Mais aussi, on est diffusé sur Free, sur la chaîne 249 pour ceux qui nous suivent plutôt du côté français. Canal+, Caraïbes, chaîne 76, StarTime, Eutelsat et la TNT publique du Congo. Plein de moyens de suivre nos programmes. Alors n'hésitez pas à vous connecter à nous pendant ce week-end parce que ça va être merveilleux. Et j'ai quelqu'un que j'aimerais vous présenter. Marie-Soleil vient nous rejoindre. Oui.
0: Mais Marie-Soleil, elle est là, mais je le dis quand même rapidement. Je devais annoncer les conférences à venir. Et c'est quelque chose d'important.
1: Ah ben oui. Alors avant
0: là,
1: Marie-Soleil,
0: Marie-Soleil, elle est là, mais je vous partage rapidement parce que beaucoup de personnes, vous voulez savoir quelles sont et quand sont les prochaines conférences EMCI. On va commencer à les annoncer de plus en plus à l'avance. Il va y avoir la conférence de femmes, la première édition conférence de femmes. Au loin, est-ce que j'entends des femmes qui crient à quelque part dans le centre EMCI? Première conférence de femmes, ça va avoir lieu le 4 et le 5 juillet de cette année. Et il va y avoir Audrey Mack qui va être notre invitée spéciale avec tous les autres femmes d'EMCI. Annabelle, Evelyne, Nadège, Nadine, Aurélie, Stéphanie Reeder, toutes les femmes, toute l'équipe de EMCI, Dena pour des moments d'adoration, ça va être génial.
1: Amen.
0: Et le 22 et 23 août, conférence Saint-Esprit, deuxième édition avec le pasteur Ricardo Rodriguez de la Colombie, une première qui vient ici, une église qui est en état de réveil depuis plus de 25 ans. Le pasteur Ricardo Rodriguez, qui est diffusé sur EMCI TV, va venir ici au Canada pour la conférence Saint-Esprit, deuxième édition, 22-23 août 2026. Voilà.
1: Excellent. Ben oui, il fallait le dire. C'était dommage de ne pas le dire. Réservez les dates dans vos agendas. Et je le disais, j'ai Marie-Soleil avec moi. Marie-Soleil, c'est donc la responsable des bénévoles. Dis-nous, Marie-Soleil, combien de bénévoles on a pendant tout le week-end qui vont servir?
2: Oui, sur les 3 jours, en fait, on a environ 175 bénévoles qui vont servir.
0: Wow, merci de tout cœur.
2: Oui, on entend les gens qui applaudissent. Merci, oui, parce qu'on est vraiment bénis de pouvoir prendre soin de vous. C'est un tel plaisir et on peut dire que le sourire est contagieux aujourd'hui. On sent cette joie-là et il y a cette expectative aussi des gens qui sont arrivés. Vous, chers participants, vous êtes êtes ici depuis tôt ce matin. Vous voulez vous assurer d'avoir une bonne place dans l'auditorium et c'est génial. Donc nous, on est vraiment bénis de prendre soin de vous, comme je l'ai dit.
1: Ah, vraiment une équipe de bénévoles. Eh ouais.
0: Marie-Soleil fait un super travail aussi.
1: Vraiment,
0: fait partie de l'équipe de MCI.
1: À la maison, vous pouvez

Clame tes merveilles, Nakoka Nisayo Nanani, ô Dieu. Nul n'est comme toi, Seigneur. Il y a eu des dieux, mais personne n'a pu subsister jusqu'à aujourd'hui. Tu es Dieu de siècle en siècle. Tu es Dieu d'âge en âge. Tu es

l'adoration. Nous venons t'élever en ce midi. Nous venons t'adorer. Que toute la gloire te revienne. Toi qui es assis sur un trône éternel. Toi qui règnes de génération en génération. Les hommes viennent, règnent et finissent par passer. Mais toi, tu règnes avant que le monde ne soit créé. Et même après que le monde soit roulé par ta parole, ton règne subsistera à jamais. Nous t'élevons, nous te bénissons. Toi, le roi des rois, nous te rendons l'honneur et la gloire. Toi, le Seigneur des seigneurs, tu es Dieu, tu es le roi, tu es le puissant. Nul n'est semblable à toi. Comparable à toi, toi le sauveur des hommes, toi le racheté, le Dieu qui nous a racheté, toi le puissant sauveur qui nous a délivré et qui nous a donné la vie, qui nous a donné la vie éternelle. Reçois la louange.

règne, élevé au-dessus de toute créature. Jésus, notre roi, que ton nom soit béni. Jésus-Christ, notre roi, que ton nom soit exalté. Tu as reçu du Père le nom le plus glorieux. Tu as reçu du Père le nom le plus redoutable. Oh Jésus, que ton nom est magnifique. Éternel notre roi, ton nom est magnifique. Éternel notre berger, ton nom est redoutable. Tu es redoutable dans l'assemblée des saints. À qui pourrons-nous te comparer? Toi seul es Dieu. Toi seul es digne de louange. Toi seul es digne d'adoration. À la mention du nom de Jésus, tout genou fléchit. À la mention du nom de Jésus, tout genou fléchit. La maladie fléchit le genou. La mort fléchit le genou. Le blocage fléchit le genou. La stérilité fléchit le genou. Alléluia. Voilà pourquoi en ce midi, nous venons nous prosterner devant l'agneau de Dieu. Nous venons nous prosterner devant le Rédempteur de nos âmes. Nous venons nous prosterner devant celui qui

0: passer.
1: Nous allons prier, Gauthier.
0: Tokobonde là, ne va pas t'aider.
1: Vous savez, il y a des gens qui vivent autour de nous.
0: Oui, besoin à battre mon sou babi karan. Zonganzonga na biso.
1: Qui sont prêts à relever nos défauts, mais ils ne savent pas que ce sont eux qui sont à la base de nos défauts.
0: Ok. Oh, basaka tayani, ya ko tanda na biso.
1: Ils ne sont pas à la base de nos défauts, mais c'est eux qui nous poussent vers ces couloirs et qui entrent après dans la victimisation.
0: Basaka tayani, ya ko tanda bambeba na biso. Kasinzo kezande na tsana na bangonde bambeba na ko talisama. 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
1: Gauthier, je donne un exemple.
0: Le papa bande de na pesi.
1: Tu dis à un enfant que cette
0: télécommande
1: a des problèmes. Ne le touchez pas. Laissez-moi manipuler ça, vu que ça devient déjà une télécommande à problème.
0: Tu as
1: dit ça à l'enfant à 10h. Tu lui dis ça à 12h.
0: Mais à 12h05,
1: l'enfant prend la télécommande. Quand tu viens, tu cries sur lui ou elle. Au lieu que l'enfant accepte qu'il a tort, l'enfant commence à dire notre papa est méchant.

0: place dans une famille, dans un groupe, dans un quartier, celui qui a tort n'accepte plus qu'il a tort, mais il veut se justifier et retourner la situation contre l'autre.
1: Okay.

0: balayer. Quand tu viens crier sur elle, elle commence à dire Bagang la rana nago.
1: Moi, je suis un salimabé. Je suis un combo, un combo d'été. Je suis un combo d'été. Quand je suis un combo d'été, après, il élève la voix pour dire moi, dans cette maison, on me voit comme moins que rien.
0: Il y a des gens qui sont spécialistes en ça.
1: Et ça, je suis un combo d'été.

0: et qu'il est fort. Mais quand on lui parle avec ses vérités, vous me blessez. C'est un bureau toxique. Papa, n'a prié, écoutez comme l'eau toxique facade.
1: Papa, je prie que ce bureau
0: mot toxique,
1: quand tu ne connaissais pas encore le mot toxique, quel est le terme que tu as
0: parlé? C'est un mot toxique en rigoleka. Dépression, pèse la raté.
1: Ce terme toxique va passer. La dépression n'existait pas et ce terme était venu et c'est passé. Quel est le terme qui viendra après?
0: Victimisation. Il a tort. Et son tort a pesé contre l'entreprise.
1: Et qui dit qu'il en

0: a créé un problème de productivité ou même des rendements ou des résultats. Quand ça l'icoté à cosa la mosala et quoi li kambo ligona entreprise presse wa cosa la to ba mbane ko tali sa mama la mute. C'est lui ton chauffeur. Yenne mokumi motuka na yo. Il fait un mauvais dépassement. Il y a des chauffeurs, il a un véhicule haut de gamme. Maintenant, il est conduit. Il veut prouver à celui qui conduit un catch que ngane na okumba boy ngana tache mutu au chaté et pas au l'accès. Mais papa, lui, il a un bus de 107. Même s'il est gratté, il ne va pas l'amener à Kassabou chez les tauliers. Toi, tu es mon chauffeur. Si tu grattes là, na mutu makaso zo challenge là, on veut l'accès pas tout. Que yo kola na matete. Mais de l'autre côté, Nanzela, Moutouazan a 207 avec un bus qui est déjà, permettez-moi, abîmé ou déjà dépassé.
1: Parce que 207, même si vous vous grattez avec une Jeep, lui n'a pas de problème, lui va continuer à rouler.
0: Yes.
1: Mais toi, le chauffeur, qui voulait montrer au chauffeur de 207 que osa esprit, tant aux hommes en Angola, va tout tingaï, ça peut pas gagner lio.
0: Tu veux démontrer au chauffeur de bus de 207 que toi tu sais conduire.
1: Attendez, le plateau, donnez-moi envie de prêcher. Hein? Nous sommes pas un deuil.
0: Oh my God.
1: C'est du plateau ici.
0: Hein?
1: Donnez-moi envie de prêcher.
0: Yes.
1: Comme ça, le public n'a pas
0: habité. Oh, rendez ma prédication merveilleuse.
1: Je peux entendre un amen du plateau ici.
2: Amen.
1: Vous n'êtes pas là pour écouter. Non, soyez avec moi.
0: Comment?
1: Ne filmez pas ça du plateau. Nous continuons.
0: Tozokoba.
1: Nous voulons prier.
0: Tolibo Bondela.
1: Seigneur, délivre-moi de la victimisation.
0: Ceux
1: qui sont dans la victimisation n'aiment pas les remarques. Quand tu fais la remarque, lui a déjà un argument, mais dans sa tête là. Les agents de la victimisation sont des manipulateurs.
0: Basali ya victimisation, bazabato batambu sarabato.
1: Yo ba papa mzuweya. Donc au sali mona remarque, mona nga mama. 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

0: c'était lui toujours la victime. Papa va revenir avec
1: une nouvelle. Il est à tes pieds dans le ministère.
0: Comment?
1: Les manipulateurs et les victimisateurs qui sont au milieu de Daddy.
0: Et
1: quand tu lui fais la remarque, il va montrer à toute l'église qu'il y a un problème. Alors, comment tu sais diriger prière? Alors, Seigneur, tu es Dieu, tu es Seigneur. Tu as un problème, mes amis. Manipulateur.
0: Le manipulateur.
1: Nous voulons prier, Seigneur, délivre-moi de la victimisation.
0: Délivre
1: mon mari de la victimisation. Délivre ma fille de la victimisation. Délivre cette personne au bureau de la manipulation. Apprends-moi à accepter que j'ai. Est-ce qu'on peut prier au nom de Jésus?
0: Oui, Seigneur, je prie en ce midi. Délivre ma femme de la victimisation. Toutes les fois qu'elle a tort au travail.
1: Alléluia.
0: Et que le chef lève la voix sur elle, elle a toujours tendance à venir
1: à la maison.

0: travail, la manipulation des hommes rusés, au nom de Jésus, des hommes rusés, je refuse cela dans ma vie.
1: Celui qui est dans la victimisation rejette toujours la faute sur l'autre sans voir sa part dans ce que l'autre a fait contre lui.
2: Pourtant, je mets dans la victimisation. A connaître comment on a ma peine à y est, à cause de ma baisse dans mon souci, à bon côté.
1: Ils sont des manipulateurs.
2: Pas ça, pas manipulateur.
1: Prêt à changer de face.
2: Pas ça, peine, il y a côté de
1: cette expression faciale.
2: Il y a côté de cette expression faciale.
1: D'autres, même, ils pleurent.
2: Pas ce couteau.
1: Quand toi, tu fais la remarque, et puis lui pleure. Et tout le monde qui est là commence à dire, eh, quoi, ça me tient ma bête, t'as n'a l'obéli. Donc, aïe, n'a ça me tient ma tient à l'obéli, n'a tué. Le victimisateur et la victimisation et la manipulation. Et ça, pour ma couple, et ça, pour ma fiançaille, et ça, pour ma relation chef subalterne, subalterne chef.
2: Manipulation.

0: on peut prier, on peut prier, on peut prier, on peut prier.
1: Seigneur, nous prions au nom de Jésus. Nous refusons la manipulation par ruse. Nous refusons la manipulation par victimisation.
0: Apprends-moi.
1: Apprends-moi, Seigneur, à vivre et à refuser la manipulation. Nous prions au nom de Jésus. Je refuse le piège de la victimisation au travail, dans mes relations avec mes enfants. Au nom de Jésus-Christ, je prie au nom de Jésus que l'humilité, que le pardon, que chacun reconnaisse ses torts. Je prie au nom de Jésus. Seigneur, nous te prions au nom de Jésus.
0: Au nom de Jésus. Je lève ma main dans le nom de Jésus. Sujet de manipulation. Sujet de victimisation. Nous brisons tes âmes. Nous appelons l'humilité. Nous appelons la sincérité de cœur. Manipulation. Victimisation. Tu es chassé de nos maisons, de nos bureaux, c'est nos églises, c'est nos bus, c'est nos combis, c'est nos relations professionnelles. Au nom de Jésus.
2: Yes.
0: Roger.
2: Papa Dédé.
0: Manipulation.
2: Pourquoi
0: il a déjà son point de vue. Maintenant, il veut que tout le monde entre là. Si c'est quelqu'un qui est un despote éclairé, qui voit bien, ça c'est bon. Parce qu'il fait les choses que Dieu demande de faire, même si les gens ne le comprennent pas, il est dans le bon. Mais il faut que ça soit Dieu. Manipulation. Il y a des enfants manipulateurs vis-à-vis des parents.
2: Il peut faire cogner la tête à papa et à maman.
0: Lui dit je vais étudier dans telle école. Maman dit pas telle école. Papa dit pas telle école. Maintenant à tout discipline mitou ba para et puis mon ko arbo stele mena mususu et puis moi na wana mon ko sali volontaire moi.
2: Ya lobi na lina tanga na ete lo songolo. Maman lobi ete lo wana te oyo. Papa ba lobi te ete lo wana pete ete lo mususu. Après l'enfant commence à manipuler au point de faire cogner la tête ou d'engager une
0: aide. Il y a des belles mères manipulatrices.
2: Et ça na ba maman bokilo ba tambusaka.
0: Mais il y a aussi des gens victimisateurs.
2: Et ça peut être bateau, bateau, il sera le coup la bande de ma salle à ma bée.
0: Donc, a commis victime.
2: Oui, à qui devient victime.
0: Et bateau, on est là-bas. Oui, toi, tu es banami. Bateau, va y mettre balai la chambre. Il y en a les qui. Ah, tu as mon nom, Manzak. Sora, papa, à côté à gang. Aïe, aïe. Donc, vous avez bateau, nani, nani, a tient mon nom. Ganga magasin à micro, bateau, si micro. Nani, nani, a tient mon nom, Manzak.
2: Nani, a tient mon nom, Manzak.
0: Eh, Toyo Kabino.
2: Nani, a tient mon nom, Manzak. Qui a griffé l'autre?
0: My God. Yes.
2: Ces enfants-là souvent s'appelaient Dodi.
0: My God. Naba Freddy.
2: Et de Freddy.
0: Papa Picho.
2: De Papicho.
0: Mamicho et Mireille.
2: Mamicho et Mireille connaissent bien de quoi je parle. C'est de l'Europe, aiment tellement midi sociétal. Ils se souviennent de ce qui s'est passé.
0: Nous avons la victoire en Ebola.
2: Ah, nous avons la victoire sur Ebola. Amen.
0: Toléka.
2: Allons-y.
0: Les Papicho.
2: Papa Picho.
0: Griffe le Freddy.
2: Attire Freddy Manzaka.
0: Comment? Là. Papa Thomas est en dehors de la chambre.
2: Wana papa Thomas a sali banda à l'hôtel de Skabazaki.
0: Dès que la porte fait le bruit du poignet.
2: Tant que le couke et le lit, coach. Papa l'y recota.
0: Papicho qui griffait Freddy.
2: Papicho, oh ben d'accord, tiens Freddy Manzaka.
0: Freddy qui faisait aïe, n'a pas Papicho.
2: Freddy, ah ben d'accord, papa Picho, arrête ce que tu fais, je ne veux pas.

0: Et Freddy est calme.
1: Mais Freddy a dit Kimia.
0: Qui a compris la victimisation?
1: Si quelqu'un est dans la victimisation, et souvent ceux qui sont dans la victimisation sont sorciers. Dans son fond intérieur, il va commencer à se dire, il en a eu pour son compte. Je l'ai sorti de son élément. Il en a eu pour son compte.
0: Ta victimisation a réuni la famille.
1: Ceux qui sont dans la victimisation, en réunion de famille souvent, vont te pousser à être trouvé taxé de mauvaise personne.
0: Nous allons prier, Seigneur, délivre-moi de la victimisation. Délivre-moi de la masturbation, de la
2: manipulation.
0: Manipulation. Mais nous allons aussi dire, Seigneur, apprends-moi à vivre avec cette catégorie. Donne-moi la sagesse de vivre avec cette catégorie.
1: Nous commençons à prier dans le nom de
2: Jésus. Seigneur, nous te prions, ô Père. Donne-nous, fais-moi sortir de la victimisation. Fais sortir mon mari de la manipulation. Fais sortir mes enfants de la manipulation. Fais sortir mes frères, mes consoeurs de la manipulation. Fais sortir ma belle famille, ma belle mère, mon beau-père de la manipulation. Fais-nous sortir de la
0: manipulation. Radio Kid 24, 87.5, soyez bénis.
2: Au nom de Jésus, fais-nous sortir de la manipulation.
0: Vous que nous tuez sur Facebook,
2: te demandons, Seigneur. Fais-nous sortir de la manipulation.
0: 5 à 10 noms dans les fils de commentaires.
2: Fais-nous sortir de la manipulation. Apprends-moi aussi à vivre avec les personnes qui sont dans la manipulation.
0: Sur YouTube,

0: demander un grand cœur à Dieu. Allons-y.
1: Seigneur, nous te demandons un grand cœur. Donne à cette femme un grand cœur. Donne à ce jeune homme un grand cœur. Dans ce milieu sportif, dans ce club où il travaille.
0: Au nom de Jésus. Saoul est en train de combattre David. Saoul a son bundisa David. Mais Saoul pense que lui il est dans le bon. Kasi Saoul a kanise te yenda longi sa nyaza na nga mama la manipulateur chef. Motambusi ya mokonzi. OK. Quand la manipulation prend place dans un couple. Quand mon manipulation zo kesika na libala. Dans les partenariats, dans les affaires. Na bo saleni moko na mombongo. Bo du crédit ensemble. Mais yé, à Bethelo Lissolo y a un montant réel et accrédité.
2: Vous obtenez ensemble un
0: crédit. Pour ça, ma partenaire, document y a Moussala, numéro à registre de commerce, toté personnalité juridique, toté F90, y a combo à Binomi Balé, ma caisse ou à crédit à Ebisioté.
2: Vous êtes ensemble partenaire dans les affaires. Vous avez le même numéro de registre de commerce, mais lui va obtenir un crédit sans t'en informer.
0: Vous avez le même compte dans le couple, compte joint.
2: Vous avez le même compte en couple.
0: A défi à l'obinayote. Moukoloye kolobanaye. Ote. Nengo gangene.

0: personne a les chantages.
1: Sors
0: moi de la manipulation.
1: Yes.
0: Que je ne vive pas dans les chantages. Je ne vais pas dans les chantages. Victimisation. Mais tu pries aussi, Seigneur. Apprends-moi à vivre avec cette catégorie. Saint-Esprit, le fruit de l'Esprit.
2: Saint-Esprit, nous te demandons.
0: Est-ce que ça peut être vivant ici au plateau?
2: Donne-nous le fruit de l'Esprit. Donne-nous le fruit de l'Esprit.
0: Oui, on va acclamer mon
2: Dieu. Je refuse la manipulation. Je refuse la victimisation. Je refuse ces choses au nom de Jésus. Je suis en train de déclarer, Seigneur, donne-moi la sagesse.
0: Maîtrise.
2: Pour savoir vivre avec de telles personnes. Donne-moi la maîtrise de travail. La maîtrise avec la
0: belle famille.
2: La maîtrise avec mes amis pour ne pas craquer. Donne-moi un grand cœur. Donne à mon mari un grand cœur. Donne à mes enfants un grand cœur. Donne à ma femme un grand cœur. Avec cette
0: silence
2: qui habite chez moi à la maison. Seigneur, donne-nous un grand cœur.
0: Parlez quand il faut parler. Silence quand il faut silence.
2: Pour savoir quand parler.
0: La loi du bon timing, je prie. Donne-moi

0: donné, que les victimisations, les manipulations, les mensonges et que les chantages de cet enfant me poussent à garder silence alors que moi n'ai pas
1: bébé. L'enfant est en train de se détruire. Seigneur, je prie, ma femme que j'ai épousée m'a trouvé avec deux enfants dans le mariage, mais je remarque que ces enfants sont dans la manipulation. Je te prie, Seigneur, donne-moi la sagesse à gérer mon couple et délivre mes enfants de la manipulation. Délivre ma femme de la victimisation.
0: De la rends-moi ouvert aux remarques.
1: Je te prie, Saint-Esprit, rends-moi ouvert aux remarques. Donne-moi un grand cœur. Que j'accepte les remarques. Ôte-moi leur cœur.
0: Yes.
1: Yes.

0: cette situation de manipulation à l'égard de mon mari, cette situation de victimisation, dans le nom de Jésus.
1: Seigneur, donne-nous l'humilité. Donne-nous l'humilité. L'humilité, nous te demandons.
2: On peut arranger le micro du pasteur Patrick.
1: L'humilité, Seigneur, nous te le demandons, Saint-Esprit, pour reconnaître notre part de responsabilité, mais aussi pour savoir vivre avec les manipulateurs, pour savoir vivre avec ceux qui se victimisent, pour savoir vivre avec ceux qui sont dans les chantages. Seigneur, donne-moi la sagesse. Donne-moi le
2: bon nom de Jésus. Moi, mon chef me manipule. Yo, y a arrêté en chaque jour. Nous allons manipuler.
0: Tu viens tous les jours en retard au travail et tu es en train d'exprimer, de dire. Oh,
2: yo, bah ça, la go remarque mon co quatre fois.
0: Toi, une seule remarque, on te le répète quatre fois.
2: Oh, j'en jetais.
0: Et tu ne changes toujours pas.
2: Et puis, yo, gaga, oh non. Biso.
0: Et te voilà crier haut et fort. Le jour où moi je deviendrai pasteur titulaire.
2: On ne récolte que selon la semence qu'on a semée. Si tu es un infidèle, tu vas rencontrer des infidèles.
0: Amen.
2: Chauffeur à combi, aux zones à Nanakin 24. Changez.
0: Toi chauffeur de bus, tu me suis sur la radio Kin 24. Change au moins tes habitudes. On ne laisse pas trop t'a demandé de nettoyer le véhicule.
2: Coca ta radio, t'es coca ta radio, t'es la piste.
0: Attends, fais attention.
2: Recevoir impoli, Yokama.
0: Toi recevoir impoli, écoute-moi.
2: Nabus,
0: dans ce bus.
2: De continuer. Est-ce qu'on peut prier? On peut prier. Midi en prière sociétale.
0: Midi en prière et le bambakambo batubagobika.
2: Est-ce qu'on peut prier?
1: Seigneur, nous te prions, Seigneur. Donne-nous, Seigneur, d'être ouvert aux merveilles.
2: Cœur humble.
1: D'avoir des cœurs humbles. D'avoir un cœur ouvert.
2: Travailler pour que je change par rapport aux remarques.
1: Travaille-nous encore.

merde et que tu es dans la victimisation, ton chef risque de dire na sukoli mabou na via moto avant nous allons sur remarquer à qui pas côté à pèse à quoi va marcher à pèse à quoi va copter na déjà il y a un bureau et un document.

0: te changer de direction vers un endroit où il n'y a pas d'argent qui circule, où il n'y a Cet enfant qui n'est pas ouvert aux remarques, le parent finit par se désintéresser de ses affaires.
1: Pasteur Patrick va prier pour nous, pour ceci, avant qu'on passe à un autre sujet.
2: Seigneur, nous te prions par ta grâce et ta faveur, aide ton peuple à sortir de la victimisation, à sortir des manipulations, à sortir des chantages, mais aussi à être, à avoir la sagesse pour savoir vivre avec ceux qui fonctionnent ou qui vivent de telle manière. Car la Bible nous demande d'avoir les fruits de l'esprit, le fruit de l'amour, de la patience, de la tempérance. Ces choses, nous en avons besoin dans nos cœurs, dans nos vies, pour être transformés, pour être semblables à Jésus. Fais-le au nom de Jésus-Christ. Amen.
1: Amen. Je suis guéri. J'avais mal, Koto. Oh, vos commentaires. Ce que tu as prêché là, c'est moi. Je prends la décision de changer. Envoyez-nous le témoignage.
0: Ici, pour ce sujet, il n'y a pas de témoignage.
1: Dieu n'agit que quand les gens sont guéris.
0: Ça, c'est la grâce sur ma biki.
1: Papa. Aïe. Chaleur. Aïe.
0: Quand tu vois quelqu'un réagir dans le noir alors qu'il a reçu une pierre, c'est que c'est lui qui la pierre a.
1: Et au couple, on va la naminer en pierre ensemble. Moi, ça comme le bâté, mais on va le bézaïo. On va le bézaïo. Et tu es, tu es, tu changer. Tu es, tu s'examiner. À ça l'introspection, ne te tiens pas devant l'autre, tiens-toi devant le miroir de la parole de Dieu. Fais ce que Dieu te dit. Ceux qui témoignent, je t'attends la bisou à moi.
0: S'il y a un témoignage, envoyez-le nous. Comment?
1: Voilà. Ma bille Cassandra Sotere. Va comme internet, 6433. Il raconte. Va pasteur. Prie pour moi. Mon mari, il est manipulé. Oh.
0: Ok.
1: Non, on comprend déjà.
0: Je n'ai pas compris ce sujet.
1: Si vous avez vu, il a vu.
0: Et là,
1: vous la boutique qui a bloqué un charnel, vous avez vu, non, prophétiser, disons, ça la tangue, il a un peu bloqué.
0: Lisez-nous ce témoignage.
3: Il y a une réaction sur YouTube. Et avec le nom de YouTube, c'est un peu compliqué. Mais la personne a dit, oui, papa, moi, je n'aime pas des remarques.
1: Oh, vous, okay. Comme ça, oui. Est-ce qu'on peut acclamer pour cette soeur qui est honnête?
0: Te remettre la colonne ma boko pendant de remarques sur Zassembo.
1: Qui fait ces choses?
4: C'est Jésus qui fait ça.
1: Qui fait ces choses?
4: C'est Jésus qui fait ça.
3: Oui, papa, je viens de lire encore Godwin Carly qui dit, moi, je prends la décision de changer. Saint-Esprit, aide-moi.
1: Oh. Est-ce qu'on peut acclamer pour cette soeur?
3: Il y a quelqu'un d'autre qui a dit c'était vraiment mon sujet de prière. Mon partenaire me reproche toujours sur ce point-là.
1: Comment? Il y a déjà 4 malos.
0: Ce genre de personne où toi tu n'as encore dit aucun mot, lui il en a déjà 5.
1: Donc mon bal est aligné à l'oboboyé. Dans ton bal est aligné à il y a déjà 5 malos. Donc même bal est aligné à l'oboboyé. Mais si c'est un petit peu, c'est un petit peu, c'est un petit peu. Moi, si je suis un ministre, je suis un
0: homme.
1: Mais je peux manipuler ça, je suis un silence. C'est-à-dire, je suis un homme. Je suis un imbécile. Parce qu'on répond les imbéciles par
0: les silences.
1: Il
0: reste silence.
1: Mais il a tort.
0: Mais il a tort.
1: Quand tu maîtrises ça, sage.
0: Papa.
1: Oui. Bah tu vas avoir succès à votre thème. Il y a des affaires à l'élève dans la société. Ma gamme, on t'a dit non. Gamme, on l'a dans la taxi.
0: Comment?
1: Nous avons battu un an. On a mis les liens. On a se retrouvé dans ma bébé. Dans la taxi, dans la gare, c'est des pardonne-moi. Ça, c'est vraiment pardonne-moi. Pardonne-moi. C'est au yo, c'est au bac. Et au yo.
3: Oui, papa, la soeur Esther Nyenge, Nyenge dit ceci. Papa, je dois changer parce que je suis colérique avec mon mari.
1: Ah,
3: il y a quelqu'un d'autre qui dit, je me suis senti touché, je prends la décision de changer, amen. Que le Saint-Esprit aide.
1: Pasteur Gauthier, en 30 secondes, prie pour ses amis.
0: Père, nous te prions pour tous ces bien-aimés qui reconnaissent être dans la victimisation et dans la manipulation, ainsi que dans les chantages. Saint-Esprit, aide-le à changer leur manière de faire, à changer leur manière de se montrer, de s'exprimer dans le nom de Jésus. Donne-leur la capacité de sortir de ces choses et merci de te glorifier au nom de Jésus. Amen.
5: Amen.
1: La terre bat à la part n'a pas de responsabilité.
0: Yes.
1: Bat à la part il y a mutoyo, bango basali faute. Amémio ne loco mogo. So il y a zota la terre et que yo osa réaction. Il y a banagi action.
0: Ok.
1: Il y a bosani action naie. Bat à la réaction naio.
0: Comment?
1: Mais à bosani que yen ne koloba action.
0: Ok.
1: Kama magasi action.
0: Action.
1: Manipulateur bah on est bah dans un film. Donc ça tombe le coup. Action. À provoquer.
0: Les manipulateurs ne tiennent jamais compte de leurs actions, mais ils ne tiennent que compte des réactions des autres. Comment? Et là, il garde silence et il est en train de te regarder. Et quand tu te mets à parler, il se met à pleurer.
1: Voilà ce qu'on va à niveau l'icône.
0: Et là, c'est ça, c'est à des niveaux très élevés.
1: Ce qu'on va au Koutabino, on va à moi sur Dorai.
0: Comment?
1: Quand on
0: regarde cet enfant-là, on leur dit, leur marâtre le fait souffrir tellement. Mais l'enfant lui-même sait que la marâtre n'a rien à voir.
1: Je ne sais pas si la connexion est cause problème que chez moi ou c'est partout. C'est partout. Est-ce qu'on peut prier, bénir cette... Aujourd'hui, nous commençons la Rajek. Est-ce que la connexion est bonne? Je peux en parler? Rajek 2026.
0: Oui.
1: Yes. Grande convention annuelle de la jeunesse MAG, c'est déjà aujourd'hui.
0: Yes.
1: 15h30 à 19h30. Les orateurs, Pasteur Dedelando, Pasteur Yves Bando, Apôtre Lévi Kongolo et l'apôtre Narcisse Majila de l'Afrique du Sud. Ce soir déjà à la musique, nous aurons le frère Esaïe Ndombe. Chaîne de Kinshasa, ceci vous concerne. La MAG. C'est à l'Opori 87, Grand Point Kimpoanza. Gauthier Tomona va lire rapidement.
0: Spécial Zoom avec les différents noyaux, midi en prière, internationaux. Aujourd'hui de 20h à 21h de Kin, c'est pour ceux qui sont à l'espace Schengen. Enregistrez-vous au numéro placé tout à l'heure. Et demain jeudi de 20h à 21h de Kinshasa, nous aurons pour ceux de l'Afrique du Sud et veuillez vous enregistrer ainsi au numéro présenté là.
1: Vous pouvez capturer en écran ce qui est placé et vous pouvez regarder les coordonnées calmement après midi en prière. Ce soir, avec le noyau Schengen, 20h à 21h de Kinshasa. Ceux qui nous suivent sur Kin 24, soyez bénis. Bah,
5: amen.
1: Amen. Platé arabo, et bon, tu es l'onction, moi, n'a pas été.
0: Arrêtez de me voler l'onction, je n'arrive pas à prêcher. Si tu n'arrives pas à intégrer ce mood, alors.
1: Est-ce qu'on peut être dans les plateaux? On peut monter.
0: Rabako braike sereba santa.
5: Yes.
0: Alléluia.
5: Yes.
0: Brakaya.
1: Platé arabo songe, ok.
0: C'est bébé bébé, chekera bababaya. Le brakotos keteria de braille. Et nos bons képas,
1: alléluia.
0: Il ne va se braille qu'un télébébé braille. Rakato, skebre, rababababa.
1: Facilitons les moods.
0: Yes, Satan là-bas.
1: Au nom de Jésus, nous saluons ceux qui nous suivent sur la radio Kin 24.
0: Yes.
1: Voilà.

0: temps. Nous coulons, Gauthier Tombo.
1: Oui, papa de Delando.
0: Nous sommes en train de toucher les caractères.
1: Donc aussi, papa, on a en Italie et Saléli.
0: J'aimerais dire à tout le monde que moi aussi je suis concerné par ce que je prêche. Je ne me présente pas comme un arbitre. Avant de venir vous le partager, Dieu m'a aussi taillé. En tout cas, je vous assure, ce que je prêche aujourd'hui, moi-même, je dois travailler sur ça aussi. Et le piège de ce midi en prière, des sujets d'aujourd'hui, les orgueilleux ne le supportent pas. Ça demande une ouverture d'esprit et être perméable à la parole, comme une terre qui peut recevoir de l'eau et que l'eau pénètre, perméable.
1: Midi après le long, maintenant le fou n'a qu'au kangote. 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Oza la molimo, oh niko kota bongo,
0: monte à prier. Dis après moi trois fois. Je suis flexible à la voix de l'esprit au nom de Jésus.
2: Je suis flexible à la voix de l'esprit au nom de Jésus. Je suis flexible à la voix de l'esprit au nom de Jésus.
0: Et toi,
2: je suis flexible à la voix de l'esprit au nom de Jésus.
0: Nous allons prier sur la colère. Ça fait partie de mes défauts. Mais
1: toi, de regarder, tu n'es pas victime de la colère.
0: Bravo.
1: Bravo à toi.
0: Parce qu'il y a des gens, la colère les repousse à parler. D'autres, la colère les repousse à garder silence. Les colériques ne parlent pas toujours.

0: pour quelqu'un qui bête, par exemple, lorsqu'il est pris par la colère, il ne parle plus.
1: Un colérique expressif va exprimer sa colère. Ah. Mais un colérique renfermé est un rancunier et un haineux qui a emprisonné des gens dans son cœur.
0: Moto ya kanda, oya lobaka na ye, akobandane koloba pe likambo kosila. Moto azaka na kanda, oya bombaka makambo, akosoma na motambo ya kanda koyina pe kokanga na motema.
1: Que le pasteur Patrick et d'autres prédicateurs Zoé, mais cherche le verset où on dit Dieu est en train de célébrer Moïse. Il dit Moïse était un homme plus patient que tout le monde.
0: Amen.
1: Est-ce qu'on peut me chercher ce verset?
0: Zamba koloba na bato, Mose azali ki moto, ya motema monene koleka bato nyonso.
1: Donc Dieu voyez Moïse comme un homme plus patient que tous. Dieu
0: l'est
1: vanté. Mais Moïse était colérique. Bien aimé dans le Seigneur. La colère, c'est un défaut. Ce n'est pas bon. Mais je constate que la Bible me dit Dieu est lent, riche en bonté, lent à la colère. Donc si je comprends, Dieu a aussi la colère. C'est pourquoi il a détruit Sodome et
0: Gomorrhe.
1: C'est pourquoi au temps de Lot, l'arche est venue et par la pluie et par l'eau, Dieu a détruit le monde. Au jour de la colère de Dieu, Dieu mettra le pécheur dans le feu éternel.
0: Ce verset
1: est touché. Papa Patrick, tu peux le dire au micro. Tu peux le dire au micro.
2: Nombre 12, 3, la Bible déclare, et l'Éternel l'étendit. Or, Moïse était un homme fort patient, plus qu'aucun homme sur la face de la terre.
1: Pasteur Patrick peut encore relire ça.
2: Nombre 12, le verset 3. Et l'Éternel l'entendit. Or, Moïse était un homme fort patient, plus qu'aucun homme sur la face de la terre.
1: Relis-le encore la dernière fois.
2: Or, l'Éternel l'entendit. Et l'Éternel l'entendit. Or, Moïse était un homme fort patient.
1: Pas patient, mais
2: fort patient. Plus qu'aucun homme sur la face de la terre.
1: Tu peux revenir par ici. Donc, même l'Éternel, il est lent à la colère. Il a la colère. Un jour, il exprimera sa colère. C'est pourquoi que Dieu m'aide, que Dieu t'aide, que nous soyons lents à la colère. Première information, la colère viendra. Elle couche à ta porte. Même Dieu, quand il voit le péché, son monde qu'il a créé, souvent les gens qui sont en colère sont révoltés contre les choses qu'ils voient. Parce que Dieu est saint. Dieu veut que les hommes s'aiment. Dieu ne veut pas une vie de licence de péché compliqué. Il ne veut pas une vie de deux fois, attention. Alléluia.
0: Amen.
1: Alléluia.
0: Amen.
1: Alléluia.
0: Amen.
1: Quand Dieu voit deux fois, il est en colère. Dieu n'aime pas le péché, mais il aime le péché. Mais il est lent à la colère.
0: C'est-à-dire,
1: il laisse le temps pour que l'autre change. Je viens dire à quelqu'un, même si tu es en colère, sois lent. Nous allons prier.
0: C'est-à-dire,
1: donne-moi d'être lent à la colère. Donne-moi un amen, Dieu te dit une vérité. La Bible dit que Dieu est riche en bonté.
0: Là,
1: la colère. Mets la richesse dans les bonnes choses. Mais mets la lenteur dans les mauvaises choses. Dieu est riche en bonté.
0: Il a augmenté de
1: dose.
0: Il a placé la lenteur dans son
1: cœur. Je lève ma main. J'ai pris pour toi et moi. Recevons la lenteur dans la colère. Nous chassons l'impulsivité. Nous appelons la maîtrise de soi. Est-ce que tu peux prier pour toi, pour ta femme, pour tes enfants? On n'a pas beaucoup de temps.
2: Seigneur, au nom puissant de Jésus, nous sommes en train de prier. Nous déclarons que la colère est vaincue dans la vie de mon mari, dans la vie de ma femme, dans la vie de mes enfants. Saint-Esprit, donne-nous la force par ton esprit, par la vie. La colère, donne-nous la tempérance, donne-nous la maîtrise de soi, au nom puissant de Jésus. Saint-Esprit, donne-nous de nous contrôler, de maîtriser nos actions, de maîtriser nos paroles, de maîtriser nos réactions lorsque nous sommes emportés. Que je ne dorme pas avec la colère dans mon couple, dans mes relations au travail, dans mes amitiés, au nom de Jésus.
0: Oui, Saint-Esprit, je prie pour moi-même et je prie pour ma femme. Donne-nous d'être lent à la colère.
1: Délivre-moi de l'impulsivité.
0: Délivre-moi de l'impulsivité.

0: Viens me délivrer, oh Dieu. La colère me pousse à détruire par mes attitudes.
1: Yes. Oh, je te prie, Saint-Esprit, donne-moi d'être lent à la
0: colère. Au nom de Jésus. J'ai dit une chose. Il y a deux niveaux ou deux sortes de colériques.
1: Et ça n'a plus le même balai, tout le lien même balai à Batona.
0: Colérique expressif et colérique renfermé.
1: Comment? Bato baso marana kanda pas zolo banaye peut baso sans zomi na kanda.
0: Le renfermé peut te dresser la table sans te parler.
1: Oh, moto à l'obité à zomi na kanda à côté.
0: Il te punit autrement.
1: À zo pas malon à l'olenge bosuso.
0: Voilà pourquoi
1: moi j'aime ceux qui sont
0: écrits. Plutôt
1: que d'avoir celui qui est renfermé et n'aime pas parler à d'autres.
0: Quelqu'un m'a écrit ici, ça c'est vraiment mon mari. Non, je ne prêche pas à ton mari, je te prêche à toi. Quel est ta part? On a bien dit au début, il y a déjà, il provoque. C'est lui l'action. Mais quand la réaction vient, il veut faire des analyses de psychologie, de psychothérapie sur la réaction. Alors qu'il saute la psychothérapie de ses actions mauvaises. Écoutez, c'est inbox, je lis. Priez pour moi, papa, je suis trop pensive. Mon fiancé est devenu silencieux. Maman est idiote.
1: Maman, tu es sous la punition.
2: Maman.
1: Surtout c'est lui qui bègue lorsqu'il te punit.
0: Pas Moïse.
1: Les Moïse.
0: Comment? Mathieu, non, mon égo, ta semaine, mon bébé.
1: Cool, papa. Yes.
3: Oh, yes.
1: Yes.
0: Le bas midi en prière sociétale.
4: Midi en prière sociétale.
0: Deux.
4: Midi en prière sociétale.
0: Trois.
4: Midi en prière sociétale.
0: Et je sois mes obéis.
1: Ça fait mal, mais ça guérit.
0: Surtout quand on est soi qui vient dans le soir.
1: Surtout moi-même, ça m'avait fait tellement mal pendant que j'ai recevé comme traitement.
0: J'ai aimé cette maman, il dit. Bonjour papa, je suis vraiment comme ça envers mon mari. Et ma prière est que Dieu me brise totalement.
1: Oh yes.
0: A comme même combo na yeme na otangati.
1: Amen. La maman a même écrit son nom, mais je ne l'irai pas.
0: Il dit, cachez mon nom, s'il vous plaît, pasteur, je cache votre nom. Mon fiancé, c'est un bon manipulateur. Il fait tant de choses qui m'a beaucoup blessé. Il demande pardon. Après quelques temps, il recommence les mêmes choses. Vous allez remarquer le lot. Ah oui, donne-moi. Le bien, Niati, ce souffle.
1: Si tu fais une remarque aujourd'hui, il te demande, Seigneur, pardonne-moi. Mais demain, il augmente les doses.
0: Des mêmes collaborateurs.
1: Même le collaborateur.
0: Comment? Même le chauffeur.
1: Même le chauffeur.
0: Même domestique.
1: Même le domestique à la maison.
0: Même le patron.
1: Même certains patrons. Cette prédication touche toutes les couches sociales. En commençant par moi.
0: Yo.
1: Moi aussi, Côtier. Yes.
0: Patricia.
1: Ma femme, Patricia.
0: Jolie.
1: Maman Jolie.
0: Jocelyne.
1: Jocelyne, maman Jocelyne.
0: Cool, Socrate.
1: Papa. Papa Socrate ici au clavier. Yes. Socrate est déjà en train de faire le sourire. Si je citais son nom, le nom de sa femme, il risque d'oublier les notes.
0: Côté Tom,
1: papa de Delando.
0: Moïse.
1: Mose.
0: Faut me rappeler, on va prier aussi par rapport au lien de sang.
2: Amen.
0: Écrivez le nom de 5, 10, 15 personnes en commentaire sur Facebook. Partagez les lives sur Facebook. Sur YouTube, aimez la vidéo. J'insiste, aimez la vidéo et commentez. Nous avons besoin du flux. La connexion est bonne.
1: Amen.
0: Alléluia.
1: Amen.
0: Moïse dans Exode 32.
1: Mon Seigneur, il s'en est tout ça dans le balai.
0: De devant Dieu, il pardonne le peuple. Josué veut exagérer, c'est lui qui calme. Quand il descend, il voit le veau d'or. Moïse prend l'étable de la loi. Il le brise. La colère me fera, te fera rater la bénédiction. Et la deuxième fois qu'il est monté, Dieu lui a dit, c'est toi qui vas dresser les tables. Moi je vais écrire, mais cette fois-ci c'est toi qui vas dresser. Dis trois fois, la colère et la provocation ne me mettra pas dans la colère qui me fera rater la bénédiction.
4: La provocation ne me mettra pas dans la colère qui me fera rater la bénédiction. La provocation ne me mettra pas dans la colère qui me fera rater la bénédiction. La provocation ne me mettra pas en colère qui me fera rater la bénédiction.
0: Quand Moïse voit comment ils adoraient le veau d'or, il prend l'étable de la loi. Il le brise. Mais pour comprendre comment la colère va crescendo, quand l'étable est brisée, Moïse va, l'étable devient poussière.
1: Mais ça est comme pour
0: et il prend ça. Il prend cette poussière, il met dans l'eau. Après, il se repose. Après, il prend le peuple.
1: Il est fait boire ce tôt.
0: C'est comme ça la colère.
1: Et ça rabonne des candas. Qui a mangé ma sardine?
0: Non, lui a ressuscité.
1: Je ne mangerai plus cette sardine.
0: Et puis il part.
1: C'est abîmé.
0: Quand il revient, cette sardine.
1: A juste sardine, on a.
0: Je jette ça. Avec un mot chaudi,
1: il donne un coup de pied à cette sardine.
0: Et qui?
1: Et puis ça s'en va.
0: Et puis tu dis qui a mangé ça?
1: Tu dis n'importe qui qui sardine en
0: bas. Junior.
1: Oh Junior, mon
0: Junior, yo.
1: Junior, toi.
0: Moi, on ça.
1: Tu verras ce que je ferai de toi.
0: Abimi,
1: il sort.
0: Pourquoi t'as mangé?
1: Le soir quand il revient,
0: bata,
1: il donne une gifle à Junior.
0: Et puis ça voisin, quand il y a ma dimension,
1: la colère qui va crescendo.
0: C'est la colère qu'a eu Moïse.
1: Et ça, quand on pense à Zagin,
0: nous allons prier. Seigneur, rends-moi l'âme dans la colère. Mais nous allons aussi prier pour que nous ne soyons pas les peuples qui dressent le veau d'or et qui fait perdre à Moïse la bénédiction. Prions.
4: Seigneur, nous prions au nom de Jésus. Donne-nous de ceux qui ont la victoire sur la colère. Saint-Esprit, nous prions.
0: Si tu es leader, dis à Dieu que la pression du poste, la pression des sages des subalternes, ne m'écrase pas. Prions.
4: Je prie au nom de Jésus que tu me donnes par ta grâce, Saint-Esprit, d'avoir le dessus sur la colère.
0: Tu es chef de famille, tu es père. Leader.
4: D'avoir le dessus sur la colère. Alors que je suis au travail, je suis chef, je suis père de famille, je suis responsable dans cette entreprise. C'est moi qui dirige ce projet. Donne-moi à me maîtriser. Je veux l'humilité, je veux la maîtrise de soi, je veux la tempérance. Donne-moi à vaincre l'expression nocif de la colère par les actions que je pose, par les paroles que je pose.
1: Donne-moi d'avoir la tempérance, d'avoir la maîtrise de soi. Je ne veux pas être comme Moïse qui a

0: parle souvent du Moïse qui a bougé les tables de la loi, mais on ne parle pas des gens qui ont fait le veau d'or, qui ont amené Moïse à la colle.
1: Qui a bâti les
0: tables de la loi? Qui a bâti les
1: fondements?
0: C'est pas un bébé spirituel.
1: C'était
0: qui?
1: Ezaki nani? Come on. Yes.
0: Comment il s'appelle?
1: Comment Ezaki nani?
0: Aaron.
1: Aaron.
0: Yes. Moïse, bon, tu as combattu ma faute d'or. Moïse a brisé table de la loi.
1: Yes. Les Aaron qui est au pied de Moïse a

0: Nous ne sommes pas maîtres des actions des autres, mais nous sommes maîtres de nos réactions.
1: Papa, dans le baratin, on y est. Tout ça, mon conti, tout mon yangeli, yabikela, tout mon salaire, ma soussouté, qu'est-ce que ça, mon conti, tout mon yangeli, yabiyano, nabiso na kanda.
0: Et à cause de la colère aussi,
1: Pepo na tinda na kanda.
0: Dieu a dit à Moïse, parle sur les rochers.
1: Tama, le baki na mose,
0: et l'eau va sortir, va jaillir. Mais Moïse a fait quoi?
1: Qu'est-ce que ça, c'est la guinini?
0: Au lieu de parler,
1: mais si
0: sous la colère, Moïse a fait quoi? Moïse a frappé.
1: Moïse a qui?
0: Il a dit quoi? Est-ce que de ces rochers, les eaux peuvent sortir? Il a minimisé le rocher. Et en minimisant le rocher, Moïse a blessé Dieu. Et depuis, Dieu avait disqualifié Moïse. Voilà que le grand Moïse a raté l'entrée à la terre promise. Le jour où il fallait entrer dans la terre promise, Moïse, Dieu le fait monter sur une montagne. Et il lui dit, Moïse, tu m'as méprisé. Je t'avais dit de parler.

0: Tu ne te justifieras pas devant le peuple, mais devant Dieu. Tu vas prier. Je ne rate pas le mariage à cause de la colère. Que je ne rate pas l'éducation de mes enfants à cause de la colère. Donne-moi d'être là à la colère. Allez, toi, nos bons de la chasse, la colère. Demande de Seigneur, travaille mon cœur. Est-ce qu'on peut prier?
1: Passons la colère au nom de Jésus. Que la colère sorte de mon cœur. Donne-moi, Seigneur, la maîtrise de soi. Saint-Esprit, touche mon cœur. Touche mes enfants. Touche ma femme. Touche ma belle famille. Touche mon beau-père. Je renonce à toute semence de colère qui me pousse à libérer des paroles blessantes autour de moi. À poser des actes injustifiés autour de moi. Seigneur, je te prie. Saint-Esprit, travaille mon cœur. Travaille mes enfants par des paroles blessantes.
0: Aaron,
1: travaille. Aide aussi les Aarons qui sont de ceux qui provoquent, ceux qui poussent que l'autre personne puisse réagir. Au nom de Jésus, donne-moi à éviter.
0: Après 40 remarques, il ne refait que la même chose.
2: Si madame a pas terminé, on va laisser ma cambo encore.
0: Aaron,
1: Seigneur, nous prions aussi pour les Aarons. Aide-nous par ton esprit à ne pas être de ceux qui poussent les autres à activer la colère en eux, à le, qui pousse les autres à être réveillés en colère, qui réveille les parents, qui réveille la belle famille, qui réveille le conjoint à poser des actes blessants et contrôlés. Seigneur, aide-moi.
0: Les Aarons sont les subalternes qui poussent les chefs. Maintenant, voyons relation enfant-parent, subalterne des chefs, chef de classe contre ceux qui sont en classe. Prions, ouvrons ça.
1: Seigneur, nous prions au nom de Jésus. Alors que je suis enfant, que je ne sois pas le Aaron qui va bâtir le veau d'or, qui va pousser mon père à prendre des décisions, que désormais dans cette maison, que désormais dans cette famille, Seigneur, je prie au nom de Jésus, alors que je suis une femme, que je ne sois pas celle qui va ouvrir la porte pour que la belle-mère puisse commencer à prendre de certaines attitudes, pour que mon nom soit peut-être interprété d'une certaine manière. Je prie au nom de Jésus.
0: Oui, Saint-Esprit, je prie, délivre-moi de l'amertume, délivre-moi de cette amertume qui a dans mon cœur à l'égard par rapport à mon passé. Il y a l'amertume qui a pris place dans mon cœur et qui me pousse à la colère. Donne-moi de savoir me maîtriser. Donne-moi des cultures.
3: Au nom de Jésus.
0: Mais Moïse faisait partie d'une tribu.
2: Kasi Mose azoma ki kati le tuluka moko.
0: La tribu de Lévi.
2: Et tukana Lévi.
0: Qu'est-ce qui était dit de cette tribu?
2: Mimi yango lobama na tina ituka wana.
0: À cause de la colère.
2: Come on. Bonadine nakanda.
0: Lévi a fait du mal.
2: Lévi a salaki mabe.
0: Oh. Donc les liens de sang.
2: Benkanga na makila.
0: De cette tribu.
2: Y'a tout kawana.
0: Ils étaient sacrificateurs.
2: Bazalaki batu mbeka.
0: Par hérédité.
2: Nabo kitani na bango na sopo.
0: Par l'alliance de sang.
2: Nabo longa ni makila.
0: Mais ils avaient

0: un lien d'iniquité.
1: Kanga yali supo babandelaka.
0: Un lien d'iniquité ya makila depuis mon coco.
1: Ah, kanga yali supo usani uta ba coco
0: qui est traversé des générations dans la tribu de Lévi.
1: Oh, katisi ba kitane belena kita na Lévi.
0: Ils étaient des colériques.
1: Asaki batona kanda.
0: Jésus est venu aussi dans cette tribu. C'est vrai que Jésus était de Juda. Mais il a été sacrificateur. Il a fait la sacrificature sur cette terre sans que la colère ne soit sa faiblesse. Nous voulons chasser au nom de celui qui a vaincu la colère. Mais nous allons partir au-delà des liens de colère. Vous, votre lien d'iniquité, c'est l'impudicité, c'est la boisson. Les liens d'iniquité de ta belle famille, c'est l'argent. Et pour l'argent, ils sont prêts à tout. Nous allons briser cela. Et qui s'abandonne à Makila et sous renonce Tokei, péché de l'iniquité, lien de l'iniquité.
2: Seigneur, je renonce au nom de Jésus à tout lien d'iniquité générationnelle qui nous condamne à l'impudicité, qui nous condamne à l'ivrognerie, qui nous condamne au mensonge, qui nous condamne au vol. Je refuse cela dans la vie de mes enfants. Aucune condamnation héréditaire qui agit par le sang, qui est attachée à ma belle famille, qui nous condamne à toujours sortir avec des hommes mariés, qui nous condamne à vivre dans ma cupidité, dans l'amour de l'argent. Je refuse ces choses dans la vie de mon mari, dans la vie de mes enfants, qui les condamne à être de ceux qui ne connaissent pas le Seigneur.
1: Dans le nom de Jésus, Romains 11 déclare que nous avons été coupés de l'olivier sauvage et nous avons été greffés à l'olivier qui est Jésus-Christ. Dans le nom de Jésus, toute racine de ma famille, de ma belle famille, qui donne la colère comme résultat, je coupe cela au nom de Jésus et je greffe ma famille à Jésus qui n'est pas dans la colère. Dans le nom de Jésus, je détache mes enfants de la racine qui produit l'amertume, de la racine qui produit la vie d'iniquité au nom de Jésus et je le greffe en Jésus-Christ qui produit la sainteté, qui produit la tempérance.
2: Au nom de Jésus.
0: Coming soon. Midi en prière nous invite à la nuit de visitation.
2: Power.
0: Le vendredi 12 juin. 21h à l'aube à l'esplanade
1: du centre culturel de Kinshasa.
0: Qui se trouve où?
1: En face du palais du peuple.
0: Nous serons là à partir de 21h à l'aube.
2: Yes.
0: Thème Docteur Saint-Esprit.
2: Yes.
0: On me met toujours les sujets de prière qu'on va traiter cette nuit.
2: Oh my God.
0: Détrôner l'homme fort, mari-femme de nuit.
2: Yes.
0: Détrôner l'homme fort, pacte, lien d'hérédité.
2: Yes.
0: Détrôner les garants de pacte.
2: Yes.
0: Détrôner qu'on me mette ça. Maman Candy, au nom de
2: Jésus.
0: Nos coordonnées vont être placées. Bien-aimés, l'évangile est gratuit, mais l'évangélisation coûte.
1: Amen.
2: Amen.
1: Est-ce qu'on peut nous

0: ont besoin de vos soutiens pour cette nuit. Vous savez, de telles activités demandent de moyens. Prenez plaisir, pas seulement nous encourager par les commentaires. Papa Dédé, c'est bon. Papa Dédé, vous faites un bon travail. Mais que votre poche aussi fasse un travail avec nous. Au nom de Jésus, contribuez avec 100 dollars, contribuez avec 1000 dollars, contribuez avec 10 dollars, contribuez avec 20 dollars, contribuez avec 1000 francs, contribuez avec 5000 francs. Les coordonnées sont là. S'il vous plaît, soyez aussi interactifs en argent, pas seulement interactif en commentaire. Revenez sur le plateau. Écoutez. Mungaba Isaac. 43-17. Pasteur, ma mère était tellement colérique que cela a poussé mon père dans l'adultère. Et le même schéma s'est reproduit dans mon foyer. S'il vous plaît, priez pour que le Seigneur me délivre.
1: Amen.
0: De la colère et de la rancune. Est-ce qu'on peut prier, Pasteur Patrick, en 10 secondes? Parce qu'on n'a plus de temps.
2: Priez. Seigneur, nous prions pour ce bien-aimé, mais nous prions aussi pour toutes les personnes qui passent par les mêmes circonstances. Nous réclamons ta délivrance et nous les déconnectons de cet héritage qui agit par le sang, qui agit par les noms, qui est attaché à l'hérédité générationnelle. La puissance du Saint-Esprit vous sort de cela et Dieu vous donne d'être libre de cette puissance de colère au nom de Jésus-Christ.
0: Bien-aimé, surtout si c'est un lien d'iniquité, il faut jeûner pour ça. Si tu as des problèmes d'estomac, des problèmes de cycle ou de temps, Lianayo, mais là la tana ma belle. Lianayo, tika ta téléphone deux jours. Lianayo, mais tika télévision. Le jeûne, ce n'est pas seulement la nourriture.
1: Tu peux manger, mais prends la décision de dormir par terre. Tu peux manger, mais jeûne même en abandonnant le téléphone. Pour que le jeûne n'est pas que le repas. Et ça peut être l'homme sur mon tour et ça peut.
0: Si vous êtes malade, posez la main là où vous êtes malade.
1: Si vous êtes malade, tiens le bon que vous êtes malade.

0: écrivain. Yoka. Il y a quelqu'un qui a écrit ici, je ne cite pas ton nom.
1: Et ça, le mot à combien en autant à communauté.
0: Que Dieu nous aide à remplir nos poches pour contribuer à l'œuvre de Dieu. On n'aide pas l'œuvre de Dieu quand les poches sont remplies. On aide l'œuvre de Dieu même quand les poches ne sont pas remplies.
2: Yes.
0: Avec le peu qu'on a, on peut donner. Même avec 1000 francs, on peut aider. Même avec 10 000 francs, on peut aider. Si on aura 10 000 francs, 10 000, elle aura 1000 francs.

0: maboko na ngai yokele na kima
1: maboko na yesa ne loko moko bobima na ezaleli wana
0: on donne pas à Dieu quand le pot sont rempli on donne à Dieu même quand le pot sont à un cinquième rempli
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là où tu es malade. C'est le que je suis là. Des fois, ça m'inquiète. À la fin, quelqu'un écrit, priez pour mon genou. Priez pour. Bien-aimé, n'entrez pas dans le football spectacle. Tu veux un football spectacle? C'est le football de Neymar. Il veut dribbler tout le monde. On n'a pas si besoin de citer seulement ton nom pour que tu saches que tu

0: pas besoin de dire stérilité, problème de maux de tête. On n'a pas besoin. Ta maladie là, le nom de ta maladie là, le diagnostic là, Jésus connaît ça.
1: Yes, soyez bien.
0: Pose la main là où tu es malade.
1: Tiens le beau que ce que je fais là.
0: Je vais à Raphaël. Je lève ma main d'alliance. Je libère la puissance de la guérison. Recevez dans les hôpitaux. Recevez dans le champ. Recevez dans les
1: taxis.
0: Recevez dans les salons. Sortez des prisons de la maladie. Jésus-Christ apparaît pour détruire les œuvres du diable. Je brise la puissance de la maladie. Maladie héréditaire. Maladie d'origine démoniaque. Nous brisons au nom de Jésus.
1: Parce
0: que mes
1: trissures,
0: ces couleurs s'en vont.
1: Parce
0: que mes trissures,
1: je
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0: de Jésus. Je reçois le miracle au nom de Jésus. Je reçois le miracle au nom de Jésus.
1: Fais le mouvement, nous acclamons le Seigneur. Bonjour les miracles. Bonjour les miracles. Bonjour les miracles. Alléluia.
0: Amen.
1: Que Dieu soit béni. Nous prions spécialement pour la maternité et les femmes qui doivent accoucher. Que Dieu aille avec vous. Vous accoucherez normalement.
0: Amen.
1: Nous vous bénissons dans le nom de Jésus.
0: Yes.
1: Tu es là en ligne, tu dois avoir un crédit. Mais Dieu me dit de te dire, prépare-toi encore dans la prière. Parce que si tu prends ces crédits, je te vois dépenser. Mais tout l'argent tombé à l'eau.
2: Vous allez en assister, Seigneur, aux amis Solomon, n'a pas qu'ils sont l'autre, pas qu'ils sont l'autre, qu'ils sont l'autre, qu'ils sont l'autre, qu'ils sont l'autre, qu'ils sont l'autre, qu'ils sont l'autre, qu'ils sont l'autre, qu'ils sont l'autre, qu'ils sont l'autre, qu'ils sont l'autre.
1: Je vois quelqu'un qui, après ce midi, on doit aller payer une garantie, ne va pas payer. Parce que je vois le chemin sur lequel tu veux t'engager, on va t'escroquer.
2: N'a pas dit que tu m'as dit en prière, c'est le quand on fout ta garantie, mon coco kendate, pote si malango, misoloana, bako umba ou yango.
1: Je revois encore comme midi en prière d'hier, on a prié sur les finances. Je vois des signatures de documents par rapport aux finances. Je vois des augmentations des salaires.

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2: 12h en temps universel, bonjour à tous et merci de choisir Baby Afrique pour vous informer. Le Centre africain de contrôle et de prévention des maladies renforce ses mesures préventives et accélère le développement d'un vaccin face à la propagation de l'épidémie d'Ebola en République démocratique du Congo dans les pays voisins. C'est ce qu'a déclaré aujourd'hui son directeur général Jean Kaseya. Dans l'est de la RDC, la fermeture par le Rwanda de ses frontières paralyse l'activité économique à Bukavu dans la province du sud de Kivu dans l'est de la RDC. Les autorités rwandaises indiquent que tous les ressortissants étrangers non résidents ayant voyagé en RDC ou transité par le pays au cours des 30 derniers jours se verraient refuser l'entrée en raison de la maladie à virus Ebola. Une décision qui suscite des inquiétudes chez les habitants de cette ville. Leur réaction que nous écoutons.
3: Quand ils ferment toutes les frontières, la famine se propage partout. Il vaudrait mieux que les dirigeants aient la miséricorde de rouvrir la frontière pour que les marchandises puissent entrer afin que les gens ne meurent pas de faim. Un bébé ne peut pas supporter la faim. En tout cas, chaque autorité ait pitié du peuple. La faim tue les gens.
4: Nous dépendons du Rwanda. Actuellement, pour avoir les dollars, il fallait traverser pour les Rwandais. Mais actuellement, comme les banques sont fermées, nous sommes tous indisposés et nous ne trouvons pas comment faire notre mouvement. Moi qui vous parle ici, je devrais faire Kenya la semaine prochaine, mais malheureusement, les frontières sont fermées. On est beaucoup plus pénalisés par rapport à cette maladie.
5: Depuis la fermeture des postes frontières de Ruzouzi 1 et 2, le commerce est au point mort. Avant, nous vendions à 1500 francs congolais. Aujourd'hui, nous en sommes à 2500 francs environ. Tout cela est dû à la fermeture des frontières, ce qui a entraîné une hausse du prix des marchandises.
2: Politique au Sénégal, Ousmane Sonko retrouve son siège de député à l'Assemblée nationale. Mieux, le leader du PASTEF a été élu à la présidence du Parlement, largement dominé par sa formation politique. Un sujet qui divise les Sénégalais, comme vous pourrez le constater dans ses propos recueillis par Ohani Johnson Sambou.
6: Là, j'approuve et puis là, ça fait du bien, quoi. Parce que là, ils pourront contrôler le gouvernement et tout ça, là. J'ai confiance.
7: Pour moi, ça sera plus facile qu'ils partent. Pour de bon. Et qu'il laisse le Sénégal dirigé par d'autres personnes.
8: Il est toujours dans la droiture, Djoubonti. Donc, mais je ne pense pas qu'il va essayer de coincer Diomaye. C'est pour cela que j'ai dit les deux là, déjà n'ont pas fait très attention entre les deux amis là. Ils se connaissent depuis très longtemps. Donc, déjà nous avons fait très attention à une très bonne lecture de ce qui se passe.
9: Je soupçonne un deal entre lui et le président. Franchement, en toute franchise, parce que tantôt on pense qu'il y a alors divergence ou diversion entre eux, tantôt on voit à peu près qu'ils sont de connivence. C'est pourquoi moi je ne suis pas encore convaincu. Tout ce que je vois là, moi je le considère comme un film qui est en train de se dérouler devant nous et puis on attend la fin.
2: En Guinée, chaque fête de l'Aïd donne lieu à des déplacements massifs de passagers déterminés à aller passer la fête dans leur préfecture ou leur village d'origine. Une période de mouvement qui profite bien au secteur des transports. Un reportage de Boubacar Diallo.
10: Pour faire le voyage et profiter de la fête de Tabaski près des siens, il faut se battre pour trouver un ticket d'embarquement dans les véhicules de transport interurbain qui quittent Conakry par vagues successives. Dans les gares voitures pleines à craquer de passagers déterminés à être au rendez-vous, il faut aussi avoir des relations solides. Ansoumane Koundé explique ici comment il a procédé pour voyager.
11: Pour avoir les billets de fille, ça n'a pas été facile. J'ai dû appeler un ami qui m'a filé le numéro d'une connaissance pour avoir une place. J'ai dû payer 20 000 francs sur la somme habituelle. Faut impérativement qu'il soit là-bas pour la fête. Le fait de voir la famille, la maman, tout ça, ça fera du bien en fait.
10: Pour les exploitants de moyens de transport interurbain, les départs sont perçus comme une aubaine. Les tickets d'embarquement se vendent comme le petit pain. Ibrahim Diomandé est le chef du syndicat des transports d'une gare voiture située dans la banlieue de Conakry.
12: On vend des tickets même dans la semaine. On fait des réservations dans la semaine. J'ai vendu 40 tickets, deux bus. L'autre va à Zérékouré, l'autre va à Sigiri. C'est le bonheur, on est content.
10: Les passagers prêts pour le départ que nous avons rencontrés dans le Grand Conakry ont dit les raisons pour lesquelles ils ne fêtent pas à Conakry.
13: Pour moi, c'est une occasion de me retrouver une fois en famille parce qu'on n'a pas le temps dans toute l'année, mais pendant les fêtes, on a le temps pour se retrouver ensemble et la joie de ça qui m'attire plus à partir là-bas.
14: J'ai pas le fait de souvenirs aussi, de prières aussi, pour qu'ils vont prier pour moi aussi.
2: Et voilà qui met un terme à cette édition de la mi-journée. Merci de l'avoir suivi. Reste à l'écoute, la suite dans un instant. Le Point Sport, c'est avec Chertidiane Diagne. Bonjour.
0: Bonjour et bienvenue en football. La finale de la Ligue Europa Conférence se joue ce mercredi soir à partir de 19h GMT. C'est à la Red Bull Arena de Leipzig en Allemagne. Cette finale va opposer les Anglais de Crystal Palace aux Espagnols de Rayo Vallecano. C'est pour la première fois que ces deux équipes d'ailleurs vont se rencontrer à ce stade de la compétition. Présentation de cette affiche prévue pour ce soir avec notre consultant Henri Manga qui revient justement sur les forces et faiblesses des deux formations.
1: C'est une finale qui s'annonce très palpitante. Les deux équipes étant assez proches l'une de l'autre, avec une moyenne de possession de 52%, avec cependant avantage pour Crystal Palace. Les deux équipes ont les deux meilleures attaques de la Conference League. Crystal Palace a marqué 25 buts pendant que Vallecano a inscrit 23. À la seule différence que les Eagles d'Angleterre sont passés par les barrages et ont disputé deux matchs de plus que Rayo. Le coach de Crystal Palace, l'Autrichien Oliver Glasner, adepte du 3-4-3 et en pousse depuis deux ans, tout comme Inigo Perez de Vallecano, spécialiste du 4-3-3, recruté en 2024. Le club anglais aime jouer en transition rapide avec le Sénégalais Ismaël Assar, auteur de 9 buts depuis la phase des ligues. Les Espagnols, 8e en Liga, ont toujours joué la possession avec dans la création un autre Sénégalais, Paté 6, pour alimenter leur principal artificier à Lemao, qui a déjà inscrit 4 buts. Le vainqueur de ce trophée sera qualifié en Europa League pour la saison prochaine.
0: Marie Manga, merci. Mohamed Ounahi, le sélectionneur de l'équipe nationale du Maroc, a annoncé hier soir la liste des 26 joueurs qui vont représenter justement le pays à la prochaine Coupe du Monde. Brahim Diaz, Achraf Hakimi, Ayoub Boadi ou Sofiane Rahimi font partie de la sélection qui s'envolera justement pour l'Amérique du Sud. Mot se choisit de la conférence de presse animée justement hier par le sélectionneur de l'équipe du Maroc, Mohamed Ouabi.
15: C'est une question de ce que vous montrez tous les jours, de ce que vous montrez quand vous êtes avec nous en stage, aux entraînements et aux matchs. C'est tout. On se base que sur ça. Ce que je ne veux pas faire non plus, c'est faire de cadeaux à qui que ce soit. On essaie d'être le plus objectif possible. Mes décisions, je les prends avec l'aide de mon staff, sans émotion, sans aucune émotion. La tête froide, on reste objectif. On regarde ce qui est le mieux pour nous, le mieux pour l'équipe, et par rapport à notre profil de jeu et l'état de forme. On a fait ces choix-là dans ce sens-là. Ce sont de jeunes joueurs qui ont encore une marge. Il y a aussi les U23. Il ne faut pas perdre de vue qu'il y a les U23. Il y en a très peu qui passent les U20 en équipe première. Il y a aussi une étape. On travaille avec les deux groupes, les A et les U23. Et bien entendu, ils auront encore des possibilités de venir avec nous.
0: Sport. Du jeudi 21 au dimanche 24 mai dernier ont eu lieu à Abidjan, capitale de la Côte d'Ivoire, les championnats de pétanque zone Afrique de l'Ouest. 8 nations y ont pris part, représentées chacune par une équipe de 5 athlètes à l'exception du pays de la Côte d'Ivoire qui en avait 2. Le compte-rendu de ce tournoi, c'est avec Grace Ligbé.
16: Était présent à ce tournoi le Bénin, le Burkina Faso, la Guinée, le Mali, le Niger, le Sénégal, le Togo et la Côte d'Ivoire, pays hôte. 3 catégories d'épreuves étaient au programme. Le tir de précision individuelle, la doublette et la triplette en équipe. À l'issue de ces 5 jours de compétition, Salif Kourouma, en individuel, a offert l'or à la Côte d'Ivoire en battant en finale son adversaire béninois Adeniyi Amir 13-10. À cette médaille ivoirienne s'ajoutent 2 autres d'argent obtenus en doublette et triplette. Le Bénin a fini en tête du classement des médailles grâce à la performance de son équipe en finale double-triplette, vainqueur 13-6 du pays hôte. Autre médaillé d'or, les étalons du Faso se sont illustrés au tir de précision. Enfin, le Sili national de Guinée s'est quant à lui adjugé la première place dans la catégorie doublette. Un championnat de pétanque pour lequel les organisateurs se sont félicités pour la bonne tenue de la compétition dans l'espoir d'abriter très prochainement des rendez-vous plus importants du pétanque continental. Grace Ligbé, Abidjan, BBC Afrique.
0: Grace Ligbé, merci. Elle revenait donc sur les derniers championnats d'Afrique de pétanque au niveau de la zone Afrique de l'Ouest. Un tournoi qui s'est déroulé il y a de cela quelques jours à Abidjan, capitale de la Côte d'Ivoire. Merci à vous d'avoir suivi la page des sports sur BBC Afrique. Vous pouvez continuer à le suivre sur www.bbcafrique.com. Au revoir.

0: au numéro de téléphone ou encore aux informations partagées sur les réseaux sociaux. Mais l'usage qui en est fait peut parfois exposer, voire mettre en danger. Les enfants sont particulièrement vulnérables, surtout en ligne. Alors, comment protéger leurs données personnelles? C'est la question au cœur de ce numéro de Cœur de l'Actu. Nous en parlons avec la Commission de protection des données personnelles au Sénégal, un acteur de la protection de l'enfance et un spécialiste du droit du numérique. Bienvenue, je suis Abdoulaye Wad à la présentation.
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0: Notre première invitée est Madame Fatima Toufal, chef de la division du contentieux de la protection des droits à la Commission de protection des données personnelles au Sénégal. Bonjour Madame Fall.
2: Bonjour Monsieur Wad.
0: Qu'est-ce qu'une donnée à caractère

0: centrale, la mortalité maternelle connaît une hausse inquiétante malgré la gratuité des accouchements instaurés dans le cadre de la couverture santé universelle, révèle le média Infobacongo. Carence de magistrats dans plusieurs juridictions de Manzangongo, Songololo, Madimba et Kasangulu, une situation qui perturbe le bon fonctionnement de la justice dans la province. La criminalité prend une tournure préoccupante dans le territoire de Songololo. Le commandant de la police territoriale, le colonel José Lumona, est l'invité du magazine. Bonjour et bienvenue dans votre magazine d'actualité Congo, présentation de Seth Makengo. La carence de magistrats dans plusieurs juridictions de Manzangongo, Songololo, Madimba et Kasangulu perturbe sérieusement le bon fonctionnement de la justice dans cette partie du Congo central. L'alerte est lancée par Maître Guy Matoasilwa, défenseur des droits de l'homme et point focal du réseau de Congo, une structure de la société civile. Selon lui, cette insuffisance entraîne des retards dans le traitement des dossiers, des délibérés prolongés et parfois le blocage de certains procédures judiciaires. À Songololo, les tribunaux pour enfants fonctionnent actuellement sans juge depuis le décès de son président. Même constat dans d'autres juridictions où l'effectif reste insuffisant face aux besoins de la population.
1: En effet, il s'observe une carence de magistrats du siège devant les juridictions suivantes. Tribunal pour enfants de Songololo, 0 magistrat. Depuis le décès d'un seul juge qui était président de cette juridiction. Tribunal pour enfants de Mbanzangongo, 1 seul magistrat au siège. Tribunal militaire des garnisons de Mbanzangongo, 1 seul magistrat du siège. Tribunal de paix de Mbanzangongo, 2 magistrats du siège. Tribunal de paix de Madimba, 2 magistrats du siège. Tribunal de paix de Kasangulu, 3 magistrats du siège. Mais si les journalistes, cette carence impacte négativement la bonne évolution des affaires devant ce juridiction avec les éventuelles conséquences, c'est le cas notamment de la prise en délibéré kilométrique parce que les juges sont surchargés. Mais si les journalistes, il peut aussi se poser un problème lorsque un juge se déporte ou lorsqu'il est récusé par une partie au procès, l'instruction va bloquer. Étant défenseur de droits de l'homme, je voudrais, à travers vous la presse, attirer l'attention des autorités judiciaires si nous pouvons avoir au moins 7 juges au tribunal de paix. Ça sera une bonne affaire. Pourquoi? Parce qu'à 7, ils peuvent faire fonctionner 2 chambres en matière pénale, 3, ce qui fera que l'évolution de l'instruction sera plus rapide. On voudrait aussi avoir au moins 4 juges devant le tribunal pour enfants pour permettre à cette juridiction de siéger au second degré. Parce qu'avec un seul juge, si la partie enfant en conflit avec la loi interjetée appelle, là, le tribunal pour enfants sera dans l'impossibilité d'examiner cette affaire au second degré. On voudrait aussi avoir 4 juges devant les tribunaux, devant les tribunaux militaires de Mbanzangongo pour permettre au tribunal de bien fonctionner.
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0: Selon le média Infobacongo, la mortalité maternelle connaît une hausse inquiétante au Congo central malgré la gratuité des accouchements instaurés dans le cadre de la couverture santé universelle. D'après le programme national de santé et de la reproduction, 253 décès maternels ont été enregistrés en 2025 contre 187 en 2024, soit une augmentation de 66 cas. La zone de santé de Matadi est la plus touchée. Les professionnels de santé dénoncent le retard de remboursement des hôpitaux, le manque d'équipement, l'insuffisance du personnel et de conditions de travail difficiles. Les spécialistes recommandent le renforcement des soins obstétricaux d'urgence, la formation du personnel et un meilleur suivi prénatal. Où en est le projet routier Kulungongo, Kimpangu et l'aménagement de 7 km de voirie urbaine à Mazangongo? Si ce projet suscite beaucoup d'espoir pour le désengorgement économique, plusieurs questions restent sans réponse. Les populations locales sont-elles impliquées? Qu'en est-il des expropriations et des indemnisations? Quelles avenues seront concernées? Face à ces zones d'ombre, la société civile tire la sonnette d'alarme. Lundi 25 mai, l'église kimbanguiste a célébré Noël, commémorant la naissance de Jésus-Christ Salomon Dialungana. À Kipese, les fidèles ont organisé un carnaval de la Sinate jusqu'à la paroisse centrale, suivi d'un culte d'action de grâce. L'événement a été marqué par des actions de solidarité, notamment de la fondation Glody Komba, qui a offert 6 fanfares au groupe Faki, 20 tôles à une école endommagée et 20 sacs de ciment pour la reconstruction d'une église.
3: Nous sommes apolitiques et on a besoin de quoi de mesurer. Il y a un autre sang à la bande de connaître, je sais pas si c'est un tout, je sais bien le bango, je sais pas si c'est un peu de la mawa, je sais pas si c'est un. Alors, fondation, ils ont un membre tellement ébélé, mais tous appelés là-bas, membres, ils ont un croyant humaniste et on ne pouvait pas rester bras croisés au vent en Andaku, aussi le tabac de connaître sur ce pays-là, on a un peu de colère sur le monde qui est acquis, on ne sait pas si c'est un peu de la mawa.
0: 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Un grave accident de circulation se produit lundi vers 14h à Mazangongo sur la RN1 à hauteur du camp Ebea. Un camion dont le système de freinage aurait lâché a percuté plusieurs piétons. Le bilan provisoire fait état de plusieurs morts et de nombreux blessés graves. Ce drame relance le débat sur le contrôle technique des véhicules et la sécurité des piétons sur cet axe très fréquenté. Le projet Béton Éduque a été lancé à Mazangongo 1. Objectif, faciliter la mobilité des enseignants grâce à l'acquisition de motos à crédit. Une initiative qui vise à renforcer la gratuité de l'enseignement et à améliorer les conditions de travail des enseignants. Émotion à Kulungongo après la mort tragique de Chic Zola, décédé suite à une chute de 17 mètres sur son lieu de travail. Alors que les obsèques débutent, la famille appelle à renforcer la sécurité au travail et éviter de nouveaux drames. À Batadi, la desserte en eau potable est perturbée dans plusieurs quartiers. Selon la régie des eaux, la panne est due à une vanne défectueuse au rond-point Londé. Quartiers touchés, Cité Palace, Prison, Kamoulaï, Couvent, Nkalankala, Midema. Les équipes techniques sont à pied d'œuvre pour rétablir la situation. À la DGRKC, Chris Nzita a été nommé directeur général en remplacement de Julien Zamwangana. Mais cette nomination suscite des contestations, certains remettant en cause son ancrage local. La fédération UDPS de Mazangongo défend cette nomination.
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0: À l'occasion de l'indépendance du 30 juin, la structure Vision Aigle de Tchela organise l'événement Dipanda. Objectif, honorer Joseph Kassavubu, promouvoir l'unité, la paix et le patriotisme, valoriser la culture locale. 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Découvrons le parcours de Patrick Ngovado, directeur général adjoint de la DGRKC. Il revient sur son expérience, son engagement et sa vision du service public.
5: Dans les coulisses du pouvoir provincial, certains noms avancent sans bruit, jusqu'au jour où leur parcours devient impossible à ignorer. Celui de Patrick Ngomavibila résonne aujourd'hui dans toute la province du Congo central.
6: Je suis Patrick Ngomavibila. Évidemment, mieux connu sous le nom de Patrick Ngovado. Je suis le directeur général adjoint de la DGRKC et chrétien. chrétien également et père des familles.
5: Administrateur rigoureux, financier, expérimenté et homme de terrain, c'est lui que beaucoup connaissent sous le nom de Patrick Ngovado, s'impose désormais comme l'une des figures montantes de l'administration fiscale. Actuel directeur général adjoint en charge de l'administration et des finances à la Direction générale des recettes du Congo central, Patrick Ngoma-Vibila porte derrière son costume un parcours forgé dans l'épreuve, la discipline et le travail. Né à Mwanda, le 4 avril 1984, Patrick connaît très tôt les réalités difficiles de la vie. En 1992, il perd brutalement sa mère, Ngoma Imbu Christine, d'heureuse mémoire. Un drame qui marque profondément son enfance.
6: Enfance assez difficile, marquée par beaucoup de réalités difficiles de la vie. Mais le Seigneur nous a fait grâce et cet aspect des choses également m'a forgé à avoir une attitude assez responsable, mais surtout à travailler dur.
5: Recueilli par son oncle au quartier Trabeka dans la ville de Matadi, il grandit dans un environnement où

0: Mervou Kieto. Plus tard, il débute ses études secondaires à l'Institut Londé, avant de rejoindre son père à l'âge de 13 ans dans la ville de Boma. Là-bas, il termine ses humanités en chimie-biologie au complexe scolaire Makaelezi, obtenant ainsi son diplôme d'État avec grande satisfaction. Déterminé à bâtir son avenir, Patrick Ngovado poursuit ensuite ses études à l'Université protestante au Congo, où il décroche en 2007 une licence en économie et administration des affaires. Passionné par les finances et la gestion, il enrichit par la suite ses connaissances grâce à plusieurs formations suivies à l'étranger, notamment dans les domaines des finances, de la banque et des assurances. Aujourd'hui, Patrick Ngoma-Vibila affiche l'un des parcours le plus solide de la province du Congo central.
1: Université déjà, nous étions dans un groupe où nous aspirons à être grands. Nous avions à l'époque beaucoup d'ambition et nous nous inspirions déjà de nos professeurs élites et émérites qui venaient avec qui nous étions en contact, le professeur Kalala, le professeur Moussenga Chimpagila et d'autres politiques également.
0: L'homme reconnaît avoir beaucoup appris auprès de son père, Ngoma Vangu Donatien, plus connu sous le nom de Papa Ngovado, une figure influente du Congo central. Homme politique et entrepreneur respecté, ces derniers a joué un rôle majeur dans la construction de sa vision du travail et du leadership.
1: C'est un nom qui m'a beaucoup façonné, hein, M. Ngoma Vangu Donatien Ngovado. Et je me suis beaucoup inspiré de son parcours et ce qu'il a entreprendre pendant sa jeunesse, que je le voyais en tant qu'aîné. Et sincèrement, ça m'a conduit aujourd'hui à avoir cette motivation à développer d'autres capacités dans ma vie active aujourd'hui. Il est tout pour moi, il est mon premier conseiller et je crois qu'une grande partie de ma force réside en cet homme-là, que j'aime beaucoup d'ailleurs.
0: Grâce à sa formation académique et à cet encadrement familial, Patrick Ngovado intègre rapidement le monde professionnel. Entre 2007 et 2012, il occupe plusieurs fonctions importantes au sein de la Banque internationale pour l'Afrique au Congo.
1: La BIAC a été une vraie école de formation. Et l'avantage que j'ai eu, c'est que j'ai commencé par la caisse, puis par les coffres-forts d'ailleurs à la salle de comptage, par la caisse et par les services transferts, jusqu'à être responsable des services transferts, puis au niveau des services commerciaux et jusqu'à devenir également responsable commercial au niveau également des opérations de la banque jusqu'à gravir les échelons et à devenir même le responsable des opérations au niveau de cette banque et puis par la suite directeur intérimaire et directeur d'agence.
0: Mais un autre tournant décisif va changer les cours de sa carrière. Sa rencontre avec le regretté gouverneur Jacques Mbadou Sito, qu'il considère encore aujourd'hui comme son mentor et dont il fut des colistiers aux législatives de 2011. Une relation qui lui ouvre le porte de la politique et de l'administration publique.
1: On l'a déjà cassé part de ma rencontre avec le gouverneur Jacques Mbadou, un homme que j'ai beaucoup admiré également politiquement, un vrai leader, un père et un mentor d'ailleurs. Il m'a pris par sa main, il m'a appris en fait ce monde actif, politique je dirais également. Et il était également un économiste et un bon financier. Et à ses côtés j'ai beaucoup appris. Et c'est par cette rencontre là que je vais intégrer la Repair à l'époque déjà.
0: En novembre 2013, Patrick Ngovado rejoint la direction générale de recettes du Congo central, alors appelée Repair, régie provinciale d'encadrement et de recouvrement des recettes du Bas-Congo au grade de directeur. Il y assume sa première fonction comme directeur des taxes de redevance sur le commerce frontalier et des transits. Mais lors de la réforme de l'institution, lui ainsi que plusieurs cadres voient leur poste révisé à la baisse. Il passe alors du rang des directeurs à celui de chef des divisions. Une rétrogradation qui aurait pu freiner les ambitions, mais pas le sien. travailleur discret mais constant, il poursuit son ascension jusqu'à être nommé directeur de finances en 2019. En 2023, il marque une pause dans son parcours à la DGRKC pour rejoindre les cabinets du ministre de l'économie de l'époque, Vital Kamerhe, comme conseiller.
1: On rejoint l'INC de l'honorable Vital Kamerhe, que je salue en passant, et ça nous a permis pratiquement de gravir certains échelons jusqu'à devenir même conseiller près de vice-premier ministre, ministre de l'économie, qu'il a été lui-même en tant qu'autorité morale du parti au niveau de Kinshasa.
0: Puis arrive le 25 avril 2026, une date clé dans son parcours. Ngoma Vibila Patrick est nommé directeur général adjoint en charge de l'administration et des finances à la DGRKC par le gouverneur Grace Nkwanga-Maswengi Bilolo. Une nomination accueillie avec émotion par celui qui n'a jamais caché sa gratitude envers les personnes qui lui ont fait confiance tout au long de sa carrière.
1: Le gouverneur, c'est d'abord l'exécutif provincial. C'est le patron et le représentant du président de la République au Congo central. C'est le premier d'entre nous, le premier des Nécos, comme j'aime bien le dire. Nous avons des très bons rapports avec lui. C'est mon chef, mais aussi notre frère, à qui nous devons beaucoup de loyauté et de dévouement également.
0: Aux jeunes qui rêvent de suivre ses pas, Patrick Ngovado adresse un message simple, mais puissant.
1: Premièrement, c'est la détermination.